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5: Il est 6h en temps universel, 8h à Paris, 9h à Kiev.
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5: Le journal international. Bonjour Marion Kazanov.
6: Bonjour Clotilde Dumay.
5: À la une, le président ukrainien défié par un ancien allié.
6: Et désormais rival, Mykhailo Fedorov, ministre de la Défense limogé il y a un mois. Il réclame des élections en temps de guerre. Il bénéficie du soutien d'une large partie de la population. On retrouve à Kiev notre correspondante dans quelques minutes. Un proche de Bachar al-Assad condamné à mort. La Syrie continue de juger des anciens responsables du régime déchus. Certains déplorent un processus trop expéditif. Deux journalistes français arrêtés au Togo fin juillet, on ne l'a appris qu'hier, aucune précision n'a été donnée sur ce qui leur est reproché. Dans ce journal également, l'investissement massif du président argentin, $1 milliard pour des drones, des logiciels de reconnaissance faciale. Amnesty International déplore un recours croissant aux technologies de surveillance. Et puis les cinéphiles récompensés de leur attente, la Palme d'Or du dernier festival de Cannes sort enfin en salle. Fjord, signé Christian Mungiu, un drame social inspiré de fait réel.
5: Mais avant tout, Marion, on commence par un gros plan sur la FIFA, l'instance mondiale du football, toujours en pleine tempête.
6: Son président marche sur un fil, critiqué chaque jour par des hauts responsables du ballon rond. Dernier en date, le patron de la première ligue, Richard Masters, Gianni Infantino, dit-il, a appuyé sur le bouton d'autodestruction. Bonjour Martin Guez.
7: Bonjour Marion, bonjour Clotilde, bonjour à toutes et à tous.
6: Chaque jour qui passe, Gianni Infantino est donc un peu plus isolé, Martin.
7: Et de plus en plus fragilisé, Marion, lâché de toutes parts depuis l'annonce fin juillet de son projet d'ouvrir la Coupe du Monde à des investisseurs étrangers. Projet depuis retiré, mais le mal est fait pour le juriste italo-suisse de 56 ans qui a provoqué la fronde de deux tiers des pays membres de l'instance, notamment la puissante UEFA, la Confédération Européenne, dont Gianni Infantino était un membre éminent il y a une vingtaine d'années, aux côtés du président de l'époque, Michel Platini, et de son bras droit, un certain Kevin Lamour, le français, qui était le numéro 3 de la FIFA jusqu'à hier, remercié sans ménagement par Gianni Infantino pour s'être ouvertement opposé à son projet financier. Kevin Lamour, qui n'a pas eu un seul mot pour son ancien allié hier lors de son départ, mais qui n'a pas manqué de remercier les autres pontes de la FIFA toujours en place, comme le Suédois Mathias Grafström, numéro 2 de l'instance, ou encore le Français Arsène Wenger. Une manière de soigner ses soutiens, presque un acte de candidature.
6: Et justement, de candidat, il n'y en a qu'un pour l'instant, avant l'élection de mars 2027, et c'est Gianni Infantino.
7: Et il brigue un quatrième mandat, lui qui a remplacé Sepp Blatter en 2016. Et si la fronde s'organise et qu'ils sont nombreux à réclamer sa démission, aucune autre candidature alternative n'est pour l'instant officielle. Quelques noms circulent, Marion, comme celui de la présidente de la fédération norvégienne, Lise Klaveness, ou alors le patron de l'UEFA, Alexander Seferin. Aucune motion de censure n'est non plus engagée pour l'instant, car Gianni Infantino bénéficie toujours du soutien de la Confédération africaine de football, et puis des soutiens politiques de poids, en premier lieu bien évidemment Donald Trump, mais aussi les présidents d'extrême droite argentin et colombien, Javier Milei et Abelardo de l'Espriella.
6: Des précisions signées Martin Guez, une crise ouverte à la FIFA sur laquelle on revient dans une quinzaine de minutes.
5: Oui, puisqu'Arnaud Pontus recevra Rémi Dupré, journaliste au quotidien Le Monde et qui connaît très bien toutes les affaires liées à la FIFA. Chemise noire sur fond noir, la mine sombre, un ancien allié du président ukrainien règle ses comptes.
6: Mykhailo Fedorov, ancien ministre de la Défense, limogé le mois dernier par Volodymyr Zelensky. Face caméra, dans une vidéo YouTube, l'homme politique de 35 ans a pris la parole hier. Il a appelé à des élections en temps de guerre. C'est la première fois depuis le début de la guerre à grande échelle, en février 2022, qu'une figure politique du pays réclame un scrutin. Et ce matin, une manifestation de soutien à Mykhailo Fedorov est prévu à Kiev. Kiev où l'on vous retrouve, Emmanuel Chaz. Cela fait plusieurs semaines que des rassemblements sont organisés dans le pays, Emmanuel, pour réclamer le retour au gouvernement de Fedorov.
8: Oui, tout à fait. Et les réactions aujourd'hui sont attendues suite à ces déclarations de Mykhailo Fedorov, le désormais ex-ministre de la Défense. Réaction d'abord de sources présidentielles où il se dit que personne n'est contre des élections, mais qu'elles sont difficilement organisables dans le contexte d'insécurité de la guerre et des frappes récurrentes sur Kiev. Première fois aussi qu'un appel aussi clair pour la tenue d'élections est fait par une figure politique majeure, donc de la part de Mykhailo Fedorov, qui s'est transformé en rival politique de Volodymyr Zelensky, lui qui a vu sa popularité monter en flèche, notamment auprès de la jeune génération. Ici, effectivement, les manifestations continuent aujourd'hui devant le Parlement ukrainien qui doit statuer sur les nominations faites par Volodymyr Zelensky à la Défense et aux Affaires étrangères. Sur la place Franka, où je me trouve et où ont eu lieu la plupart des rassemblements depuis la mi-juillet, un détail à son importance sur les espaces verts où des centaines de pancartes de soutien pour Fedorov et des critiques envers Volodymyr Zelensky et le Parlement ukrainien étaient disposées. Tout a simplement disparu depuis hier.
6: Emmanuel Chaz en direct de Kiev pour RFI.
5: Une escalade inutile, voilà ce que dénoncent les États-Unis après une frappe israélienne en Syrie.
6: L'administration Trump agacée par son allié israélien. Israël a bombardé plus précisément une base aérienne dans le nord-ouest de la Syrie. C'était peu après la visite sur place d'une délégation turque. Israël accuse Ankara de vouloir y déployer des troupes, ce que dément justement Ankara. La Syrie où des tonnes de matières nucléaires ont été découvertes, annonce hier de Damas et de l'Agence internationale de l'énergie atomique. L'AIEA précise que ce site non déclaré datait de l'ère Assad et qu'il va rester surveillé.
5: Le clan Assad, justement, au cœur d'une série de procès.
6: La semaine dernière, le président déchu a été condamné à mort par contumace. Même condamnation infligée hier contre un cousin de Bachar al-Assad, Wassim al-Assad, reconnu coupable par le tribunal de Damas de crimes de guerre et crimes contre l'humanité. Ce processus, lancé en avril contre des responsables de l'ancien régime, réjouit une partie de la population, mais d'autres, Guilhem Deltay, dénoncent une justice expéditive.
2: Fadi est un jeune homme qui vit à Idlib, dans le nord-ouest de la Syrie. Il était un opposant au régime Assad et cette condamnation de Wassim al-Assad, il l'a célébrée.
9: La justice transitionnelle ne peut se réaliser que par le biais d'un processus de justice transitionnelle conforme aux règles, c'est-à-dire dans le cadre de la loi et de l'état de droit. Et le procès des partisans de l'ancien régime qui ont versé le sang des Syriens a suscité la joie dans les rues syriennes.
2: C'est la justice transitionnelle réclamée par le peuple, dit Fadi. Mais s'il s'agit bien d'un moment important pour un pays marqué par les horreurs de l'ancien régime, ces procès ne répondent pas à l'exigence de justice, regrette Salma Daoudi du Centre syrien pour la justice et la responsabilité, une organisation de défense des droits de l'homme.
10: Il n'existe pas de disposition légale codifiée relative aux crimes contre l'humanité, aux crimes de guerre ou à la responsabilité du commandement. Ainsi, par exemple, les chefs d'accusation retenus contre Wassim al-Assad, les crimes contre l'humanité, n'existent pas actuellement en droit syrien. Il est donc nécessaire de réformer le droit syrien et de mettre en place un cadre législatif de justice transitionnelle afin que la Syrie puisse poursuivre ses crimes en toute légalité.
2: Salma Daoudi regrette aussi des enquêtes menées rapidement et des droits de la défense bafoués, portant atteinte à la crédibilité du jugement.
5: RFI, il est 6h07 à Lomé, au Togo. Deux journalistes français sont détenus depuis maintenant 3 semaines.
6: On l'a appris qu'hier, ils ont été arrêtés le 27 juillet alors qu'ils travaillaient pour une télévision française. On ne sait pas sur quel sujet. Vincent Dublanche, l'information a d'abord paru dans la presse togolaise et l'arrestation a été confirmée, Vincent, par le ministère français des Affaires étrangères.
11: Les deux journalistes sont présentés par le Quai d'Orsay comme des réalisateurs. Ils travaillent, selon la diplomatie française, pour une société de production. Des médias togolais évoquent un travail censé être diffusé ensuite sur l'une des chaînes du groupe public France Télévisions. Le groupe n'a pas communiqué de son côté. D'après le ministère français des Affaires étrangères, les deux journalistes font actuellement l'objet d'une information judiciaire conduite par un juge d'instruction à Lomé. Aucune précision sur ce qui leur est reproché. Depuis le 27 juillet, ils ont reçu 3 visites consulaires. Les services du ministère à Paris et à Lomé sont pleinement mobilisés pour s'assurer de leurs conditions de détention, de leur état de santé et du respect de leurs droits à la défense, expliquent les communicants de la diplomatie française. On ne sait pas avec certitude où les deux journalistes français ont été interpellés. Le média togolais L'Alternative évoque le nord du pays, une zone dont une partie, Marion, la région des savanes, est sous état d'urgence depuis 2022 avec un gros dispositif sécuritaire sur fond d'incursions djihadistes.
6: Vincent Dublanche. Un répit de 3 jours. Donald Trump suspend de nouveaux droits de douane sur des produits canadiens. Ces taxes de 50% devaient entrer en vigueur aujourd'hui, mais le président américain dit avoir trouvé un accord avec Mark Carney, le Premier ministre canadien. Il se donne donc 3 jours pour le finaliser.
5: Lui est un allié de Donald Trump. Le président argentin investit massivement dans ses capacités de surveillance.
6: Et cela inquiète Amnesty International, qui en parle dans un rapport publié ce mercredi. Javier Milei utilise notamment les nouvelles technologies pour surveiller des journalistes, des migrants, des manifestants, et avec, selon Amnesty, un effet dissuasif sur les libertés. Nicolas Roca.
12: Reconnaissance faciale, drones survolant les manifestations, outils de renseignement.

0: qui rejoint la France.
1: Axel Witsel, qui pose ses valises sur 37 ans, l'ancien international rejoint l'OGC Nice, libre de tout contrat après son passage à Gérone. Witsel s'est engagé pour une saison avec une année supplémentaire en option.
0: Et puis du tennis avec le Masters 1000 de Cincinnati.
1: Et une très grosse performance pour l'américain Brandon Nakashima, qui a fait tomber Daniil Medvedev, 7e mondial, avec, après un énorme combat de près de 3 heures, victoire du 22e mondial en 3-7, 6-7, 7-6, 6-1. Et à noter aussi la victoire du Canadien Félix Auger-Aliassime, qui poursuit lui aussi son parcours. Il a terrassé l'Argentin Juan Manuel Cerundolo, 7-5, 6-1.
0: Salut Diouf pour les sports. Allez, juste avant notre invité international, on continue cette semaine d'observer le milieu économique en 16/9e à travers le cinéma, la façon dont les réalisateurs s'emparent des thématiques liées à l'argent, au travail, à la mondialisation. Et aujourd'hui, comment les robots ont pris le pouvoir sur grand écran. Anne Verdaguer.
2: In this city, under cover of darkness, someone is stalking Sarah Connor.
3: Quand Arnold Schwarzenegger apparaît sur l'écran en 1984 dans Terminator, il n'est pas le premier androïde robot à apparence humaine sorti de l'imagination du cinéma hollywoodien.
4: I'll be back.
3: 2 ans plus tôt, dans Blade Runner, Ridley Scott raconte, dans un Los Angeles pluvieux et crépusculaire, l'histoire d'un ancien policier qui reprend du service pour traquer un groupe de réplicants sanguinaires, sorte d'androïde plus proche du clone humain que du robot.
5: A Blade Runner's job is to hunt down replicants, manufactured humans you can't tell from the real thing.
6: What's this? Roy Batty.
3: La revanche des robots et de la technologie sur les hommes est une source d'inspiration infinie dans le cinéma, dont l'un des exemples les plus cultes est sans doute 2001, l'Odyssée de l'espace de Stanley Kubrick en 1968.
7: Dave, do you mind if I ask you a personal question?
8: No, not at all.
7: I've wondered whether you might be having some second thoughts about the mission.
3: Un film devenu un classique de la science-fiction dans lequel le supercalculateur doué d'une intelligence artificielle prénommée HAL souhaite éliminer l'équipe de son vaisseau spatial.
7: I never gave these stories much credence, but particularly in view of some of the other things that have happened.
3: En 1999, les sœurs Wachowski poussent le concept encore plus loin dans Matrix. La matrice est une réalité alternative conçue par les machines qui dominent la planète et maintiennent les humains dans un monde illusoire.
9: How would you know the difference between the dream world and the real world?
3: Mais les robots ne sont pas tous sanguinaires et malfaisants. En 1977, dans La Guerre des Étoiles, George Lucas invente 2 machines qui vont conquérir le cœur du monde entier, R2-D2 et C-3PO.
10: Where do you think you're going? Well, I'm not going that way. It's much too rocky. This way is much easier. Don't get technical with me.
11: Good morning, Theodore.
12: Good morning.
3: Autre film qui a marqué la façon dont nous percevons les intelligences artificielles, Her, de l'américain Spike Jonze, sorti en 2013, parle d'une histoire d'amour dans un futur proche entre un écrivain public et son assistante personnelle virtuelle.
13: Can you feel me with you right now?
14: I've never loved anyone the way I love you.
13: Me too. So now we know how.
0: Aujourd'hui, l'économie spéciale cinéma avec Anne Verdaguer. Votre invité Arnaud Pontus est journaliste au quotidien français Le Monde. Il est spécialiste des affaires liées à la FIFA.
15: Bonjour Rémi Dupré.
16: Bonjour.
15: Merci d'être avec nous ce matin pour nous aider à comprendre les suites de la crise à la FIFA. Le numéro 3 de la Fédération Internationale de Football a été licencié lundi. Le Français Kevin Lamour débarqué après avoir critiqué le patron de la FIFA, Gianni Infantino. Est-ce qu'on assiste à un début de purge ou à une fin de règne, ou les deux à la fois peut-être?
16: J'ai envie de dire les deux à la fois. Le licenciement de Kevin Lamour, qui s'était opposé le 31 juillet au projet controversé de Gianni Infantino de créer une société commerciale, très clairement, il montre bien une espèce de reprise en main des affaires par le président de la FIFA qui s'accroche à son trône, le président de la FIFA qui veut se présenter à un troisième et dernier mandat en mars 2027, Gianni Infantino qui est acculé politiquement. Mmh. Et qui tente de survivre, j'allais dire, sur le plan politique. Et donc, finalement, ce licenciement montre bien qu'à la FIFA, les plaques tectoniques bougent et que c'est un début de purge.
15: Oui, ça montre aussi que Infantino est plus fragilisé que jamais, peut-être.
16: Oui, tout à fait, puisque on se souvient que Kevin Lamour avait donné, d'une certaine manière, le coup de grâce hein, par son communiqué contre ce projet. Il avait parlé d'un seul homme. Et cette sortie, hein, cette prise de position de Kevin Lamour intervenait à un moment où un autre conseiller de Gianni Infantino avait aussi claqué la porte. Donc on voit bien que au-delà même de la poussée politique qu'on peut observer de la part de plusieurs confédérations continentales contre Gianni Infantino, il y a bien en interne des voix dissonantes.
15: Rémi Dupré, dans votre journal Le Monde, vous écrivez que ce licenciement dit tout du mode de gouvernance de Gianni Infantino à la tête de la FIFA, c'est-à-dire...
16: Alors, très clairement, ce licenciement montre bien que Gianni Infantino est dans une logique assez tribale, j'avais envie de dire, assez clanique, c'est-à-dire vous êtes avec moi ou contre moi. Et si vous êtes contre moi, vous prenez la porte. Et j'allais dire, ce mode de gouvernance en solitaire, autocratique, traduit bien, j'allais dire, cette espèce de culture de la peur qui est très répandue au sein de l'organisation, puisque de nombreux salariés hein, parlent aujourd'hui sous couvert de l'anonymat, mais ils sont terrifiés à l'idée de perdre leur travail si jamais leur patron apprenait finalement qu'il prenait leur distance. Et donc, d'une certaine manière, ce licenciement montre bien, 10 ans après l'élection de Gianni Infantino à la tête de la FIFA, que rien n'a changé à la FIFA et que la FIFA est un royaume verrouillé à triple tour au bénéfice d'un seul homme.
15: Est-ce qu'on assiste aux derniers éclats de la présidence Infantino ou est-ce que c'est plus compliqué que ça? Est-ce qu'il a moyen de se maintenir?
16: Alors c'est plus compliqué que ça puisque les statuts de la FIFA reposent sur un principe assez clair qui est que les 211 fédérations nationales membres ont chacune une voix. Et ce système hein, qui se perpétue depuis plusieurs décennies profite évidemment au président en place. Et donc Gianni Infantino a tout intérêt à jouer jouer la montre, hein, d'une certaine manière, à compter ses soutiens, à s'accrocher. Et on voit bien qu'en face, les confédérations européennes, asiatiques, nord-américaines, qui sont aujourd'hui contre Gianni Infantino, peinent, d'une certaine manière, à établir un plan de bataille. Donc, je veux dire, la partie n'est pas jouée. Hein.
15: Oui, on n'est pas sûr qu'il tombe à l'issue de cette crise. Vous le disiez, la Confédération européenne, donc l'UEFA, la Confédération d'Amérique du Nord, d'Amérique centrale des Caraïbes, la Confédération asiatique ont lâché Infantino, mais pas la CAF, pas la Confédération africaine. Comment est-ce qu'on l'explique, ça?
16: Alors, la CAF, historiquement, a toujours été, j'allais dire, dans la main du président en place. On parlait du Brésilien João Havelange, ensuite il y a eu Sepp Blatter, le Suisse, et puis aujourd'hui Gianni Infantino. Et depuis son élection en 2007, Gianni Infantino n'a eu de cesse que d'interférer dans les affaires africaines, donc à la CAF, il y a une forme d'ingérence politique. Et donc, il s'est finalement évertué à verrouiller la CAF, à distribuer des programmes de développement, à tenir finalement ses grands électeurs et donc, j'allais dire, verrouiller ce bloc de 54 voix qui est très précieux pour lui, hein, puisqu'il faut 106 voix hein, pour se maintenir au pouvoir.
15: Donc, oui, parce qu'il y a 211 fédérations, donc si on fait de la mathématique, 211 fédérations, et il en faudrait 106 qui votent sa destitution ou la défiance, c'est comme ça que ça se passerait, c'est ça? Et donc si on fait des mathématiques, bah, les 54 voix africaines, évidemment, pèsent lourd.
16: Exactement. Alors après, le bloc africain est de moins en moins homogène, j'ai envie de dire, puisque au-delà finalement du soutien unanime des hiérarques hein, de la CAF, on voit bien que au sein de certaines fédérations africaines, il y a la tentation finalement de prendre un peu ses distances. Alors pour l'instant, ce sont des voix qui sont assez timides, hein, un peu en sourdine, mais je ne serais pas surpris si dans les semaines à venir, quelques fédérations africaines finalement mènent une forme de fronde, pour l'instant discrète, mais qui va s'affirmer, je pense, au fil du temps.
15: Et qui soutient encore Gianni Infantino aujourd'hui, de façon ferme, de façon déclarée, de façon évidente?
16: Alors, il y a, bon, on a parlé de l'Afrique, il y a l'Océanie, hein, évidemment, toutes ces petites fédérations qui sont, j'allais dire, biberonnées au programme de développement. Il y a certaines fédérations asiatiques. Je pense que dans les Caraïbes aussi, c'est loin d'être homogène. Donc, Gianni Infantino aujourd'hui conserve au sein, j'allais dire, des 211 fédérations un certain nombre de soutiens. Et donc, je pense qu'il a fait les comptes. Et s'il n'avait pas, j'allais dire, un espèce de bloc un peu solide, je doute qu'il aurait adopté cette stratégie. Donc oui, il a encore de la réserve, je pense.
15: Les fédérations, elles voient bien quand même tout le mal que Infantino fait à la FIFA. C'est un drôle de bonhomme, on l'a vu créer et remettre un prix de la paix de la FIFA à Donald Trump en décembre, annuler un carton rouge à la demande du président américain pendant la Coupe du Monde, puis avoir ce projet d'ouverture de la fédération aux investisseurs privés. Est-ce qu'il y a pas un moment où les fédérations vont regarder ça et dire bon, là franchement ça suffit, faut le débrancher?
16: Alors on l'a vu par le passé en 2015, hein, avec notamment la chute de Sepp Blatter, et à l'époque cette chute était finalement consécutive à la poussée judiciaire, à la poussée des sponsors, et finalement quand on pense à l'image de la FIFA, je pense que dans ce système clientéliste, les fédérations nationales membres, quelque part, tant qu'elles reçoivent de l'argent, tout continue comme si de rien n'était.
15: Elles en ont rien à faire, en fait. Oui. Elles se foutent de la morale. Les fédérations qui votent, elles reçoivent l'argent des fonds de développement et c'est tout ce qui les intéresse. C'est ce que vous nous dites.
16: C'est très clairement la clé du système, et d'une certaine manière, peu importe finalement l'image détériorée de la FIFA, peu importe l'image que peuvent avoir, la piètre image que peuvent avoir finalement les amateurs de football, tant que l'argent ruisselle, et on peut dire qu'avec 15 milliards de recettes, Gianni Infantino a remporté son pari d'une certaine manière, et qu'il veut tenir ses grands électeurs à la faveur de ses programmes de développement et de cet argent qui ruisselle, c'est très clairement le cas. Je pense que les fédérations nationales doivent douter en ce moment et se dire qu'est-ce qui est mieux, est-ce qu'il faut soutenir cet homme jusqu'au bout pour recevoir cet argent, ou alors prendre le risque de détruire, de détricoter le système qui, pour l'instant, est quelque chose d'assez solide.
15: Rémi Dupré, est-ce que Kevin Lamour, une fois débarqué, pourrait être candidat à la présidence de la FIFA en mars prochain, puisque c'est l'échéance de l'élection?
16: Alors, le dépôt des candidatures, la deadline est prévue, je crois, en novembre. Kevin Lamour a un profil administratif, hein, c'est-à-dire qu'il serait un parfait secrétaire général, et je n'ai pas l'impression qu'il ait d'ambition politique pour détrôner Gianni Infantino et prendre sa revanche. Donc, j'allais dire que pour l'instant, le casting est assez flou. On sait que le Canadien Victor Montagliani, qui est le président de la CONCACAF, la Confédération Nord-Américaine, très clairement fait figure de favori pour éventuellement remplacer ou affronter Gianni Infantino en mars. Donc j'ai envie de dire, il va falloir un petit peu de temps pour que les trois principales confédérations qui s'opposent aujourd'hui à Gianni Infantino et qui réclament son départ s'accordent sur un candidat commun.
15: Ça veut dire que malgré les scandales, malgré la mauvaise image, ben, cette affaire peut continuer à durer. Peut-être qu'Infantino va finalement être réélu en mars et peut-être qu'il va pas tomber avant, c'est ça?
16: Oui, on peut tout à fait imaginer un feuilleton qui s'étire jusqu'en mars, jusqu'au congrès qui aura lieu à Rabat, et finalement voir un Gianni Infantino candidat à sa réélection face à un candidat peut-être de la coalition face à lui. Mais j'ai envie de dire, dans le secret du vote, les fédérations, elles font ce qu'elles veulent. Et je pense que si Gianni Infantino continue à s'accrocher, il va y avoir des menaces, des intimidations, l'argent va être brandi devant les électeurs. Donc tout est possible, très clairement.
15: Infantino n'est pas mort, il est encore là, on l'a bien compris. Merci Rémi Dupré de nous avoir aidé à comprendre ce qui se joue autour de la FIFA et à l'intérieur de cette institution. Bonne journée à vous.
16: Merci à vous.
0: Rémi Dupré, interrogé par Arnaud Pontus. 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
0: Le journal Afrique avec vous, Lisa Billy, et on continue de parler de football, mais cette fois-ci avec Patrick Vieira, le nouveau sélectionneur des Lions de la Teranga.
19: Oui, l'annonce a été faite hier par la Fédération sénégalaise. On en parle dans le détail et notamment des défis et des choix qui l'attendent. C'était il y a 20 ans, jour pour jour, en Côte d'Ivoire, le scandale Probokoala, du nom de ce navire étranger qui a déversé plus de 500 tonnes de déchets toxiques. Deux décennies après cette catastrophe meurtrière, reportage à Abidjan. Le bras de fer qui se poursuit entre le camp du président et celui d'Ousmane Sonko au Sénégal au sujet de deux propositions de loi sur la transparence de la vie publique. Et puis la riposte contre Ebola en République démocratique du Congo. L'OMS estime qu'elle peut être améliorée. Le gouvernement, lui, se justifie. Sur le terrain, les violences demeurent contre les soignants.
0: Mais d'abord cette question, donc quels objectifs pour le nouveau sélectionneur du Sénégal?
19: La Fédération sénégalaise de football a annoncé hier avoir choisi Patrick Vieira pour succéder à Pape Thio. La légende de l'équipe de France arrive dans son pays de naissance avec une réputation internationale dans le monde du football. Il a du travail pour relancer les Lions de la Teranga après un mondial décevant, Babacar Fall.
20: Les discussions entre Patrick Vieira et la Fédération sénégalaise de football se poursuivent sur les modalités administratives et contractuelles, mais on imagine déjà que les objectifs à lui assigner vont consister principalement à qualifier l'équipe du Sénégal à la CAN 2027 et à bâtir un groupe performant pour la prochaine Coupe du Monde dans 4 ans. Avec Patrick Vieira, les jeunes Lions vont-ils prendre le pouvoir? Le nouveau sélectionneur du Sénégal va-t-il compter sur les cadres de l'équipe proche de la retraite internationale? Le meilleur joueur de l'histoire du Sénégal, Sadio Mané, avait déjà fait savoir lors de la CAN au Maroc que c'était sa dernière Coupe d'Afrique. Vieira

carnet de voyage. Patrick Deville, Viva. Deville a passé son enfance près de l'estuaire de la Loire. Il a grandi dans l'établissement psychiatrique que dirigeait son père. Il y a vécu isolé ses toutes jeunes premières années et immobile. Et puis il est devenu un attaché culturel, un prof de philo, un écrivain voyageur. Plus d'une douzaine de romans titrés « Romans vrais ». Viva en est un, s'y croisent Frida Kahlo et Trotsky, entre autres. Viva a été publié chez Fiction et Compagnie en 2014. Deux gendarmes l'accompagnent en train vers Irun et le confient à la police espagnole. C'est la bataille de Verdun et la France expulse Trotsky. On ne sait pas trop quoi faire de lui. On le balade à Cadix, puis Madrid. On pourrait le livrer au tsar. Au lieu de quoi, on le met dans un train pour Barcelone où le 25 décembre 1916, on l'embarque de force à bord du Montserrat, en partance pour New York. C'est l'hiver et la mer est mauvaise jusqu'à Gibraltar. Trotsky rencontre dans ses promenades sur le pont balayé de pluie un géant amoché en impair, un boxeur anglo-français se piquant de belles lettres, cousin d'Oscar Wilde. C'est Arthur Cravan, le poète aux cheveux les plus courts du monde, selon son ami Blaise Cendrars. À Barcelone, Cravan vient de se faire mettre au tapis, knockout, au sixième round, par le champion du monde, Jack Johnson. Il a toute la traversée pour s'en relever et s'enduire de pommade. Il dîne avec Trotsky et lui parle de ses voyages clandestins d'anarchiste. Trotsky somnole. Le train se rapproche de Mexico. Le général Beltran a coiffé sa casquette, lissé son uniforme et replacé son ceinturon. Dans son demi-sommeil, flottent des phrases peut-être lues, ou des phrases qu'il a peut-être écrites. Continuel déplacement et Moscou, Kronstadt, Tver, Sébastopol, Saint-Pétersbourg, Ufa.

sous le pseudonyme de Blaise Sandrars. Et ce livre, Moravagine, avait été traduit en russe par Victor Serge, qui fut un proche de Trotsky, et l'avait suivi dans l'opposition de gauche. Il s'était trouvé à bord du Montserrat, ses relations communes. Le train aborde les faubourgs. Trotsky se demande où peut bien être Victor Serge et s'ils se reverront un jour. À New York, des journalistes attendaient Cravanne sur le quai, le géant en impair aux arcades sourcilières fendues. Ça n'est pas rien d'avoir disputé un championnat du monde de boxe, même perdu. D'autres attendaient Trotsky. Ça n'est pas rien d'avoir instauré un soviet à Saint-Pétersbourg, même vaincu. Cravanne retrouve ses amis poètes d'avant-garde. Rencontre bientôt son grand amour, Mina Aloy. Un an plus tard, le géant s'en ira disparaître à jamais au Mexique en pleine révolution. Trotsky est accueilli par l'exilé Boukharine, loue un petit appartement dans le Bronx, reprend ses activités de journaliste, les lectures assidues en bibliothèque, les conférences, publie des diatribes dans The Class Struggle. Et quelques mois plus tard, c'est déjà 17. Les États-Unis entrent dans la guerre et débarquent leurs troupes à Saint-Nazaire. La révolution éclate en Russie. Trotsky quitte New York, embarque fin mars sur le navire norvégien Christiana Fjord. Il est arrêté à l'escale canadienne par les Anglais. Emprisonné, libéré deux mois plus tard. Il reprend la mer pour la Finlande, saute dans un train. La grande locomotive noire file dans la neige. Après un premier tour du monde en exil, le voilà de nouveau à la tête du soviet de Petrograd. Cette fois, Lénine et lui ne laisseront pas la pagaille s'installer. C'est le grand octobre. Trotsky préside le comité révolutionnaire. Ce sont ces 10 journées dont John Reed écrira l'épopée. Ce fera le Thucydide. Trotsky rencontre Fédor Raskolnikov et Larissa Reisner. Ensemble, ils vont s'emparer de Kazan. Trotsky a 38 ans, cesse de fumer, crée l'armée rouge, négocie la paix de Brest-Litovsk et prépare la révolution allemande. Écrit à Karl Liebknecht et Rosa Luxembourg, parce qu'il est convaincu, comme beaucoup, et comme l'anarchiste Rettmaruth à Munich, qui plus tard deviendra Traven à Tampico, que l'avenir de la révolution, c'est l'Allemagne. Quel Nostradamus! Un an plus tôt, Lénine à Zurich, dans les cafés, devant son jeu d'échecs, et Trotsky, expulsé vers l'Espagne, leur aurait promis la victoire aussi vite. Le train ralentit le long du quai. Le proscrit n'a trouvé le temps, somnolent depuis Tampico jusqu'à Mexico, de l'Atlantique au volcan, que de parcourir la première moitié de sa vie. L'ascendante et la glorieuse, d'Odessa jusqu'à Kazan. Retrouver la seconde, ce serait comme de reprendre le train depuis Mexico jusqu'à Acapulco sur le Pacifique, de l'autre côté des volcans. Redescendre par paliers jusqu'au zéro du niveau de la mer et de l'exil. À la sortie de la gare, une foule entoure le proscrit et Nathalie Ivanovna. Des photographes brandissent leurs flashs au magnésium. Les hommes du général Beltrán assurent leur sécurité. Les automobiles noires de ces années 30, aux roues hautes et étroites, glissent en convoi dans Mexico, vers le village excentré de Coyoacán. La femme mexicaine aux sourcils noirs, aux merles sur le front, silencieuse, belle comme Larissa Reisner, est assise auprès d'eux. Elle leur ouvre sa porte. Ils traversent le jardin très vert et ensoleillé, entouré de hauts murs. Frida Kahlo les accueille dans sa maison bleue. Ce sera leur première adresse à Mexico. Plus tard, après l'assassinat de Trotsky, Natalia Ivanovna confiera le bonheur de cette arrivée à Victor Serge. Les premières images du Mexique après la Norvège. Une maison basse, bleue, un patio empli de plantes, des salles fraîches, des collections d'art précolombien, des tableaux à profusion.

C'était Carnet de voyage, Viva, de Patrick Deville, publié en 2014. 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

Rappelle-moi les paroles, une émission de Radio Dragon qui vous propose une playlist de chansons françaises des années 30 aux années 80. Nous avons commencé avec une valse musette dont le titre est Chiffon au singulier. Et puis première chanson de la série, Fréhel 1928 dans la rue de Lappe. La rue de Lappe, c'était dans le quartier de la Roquette, 11e arrondissement, quartier très populaire, et les bals devaient être effectivement nombreux.

Nous continuons avec un chanteur peu connu, mais d'après moi talentueux, dont les paroles ont été travaillées de façon surprenante, c'est pas n'importe quoi. Le chanteur, c'est Johnny Palmer, et non, pardon, le chanteur, c'est Marcel Liévin, et la chanson, Johnny Palmer, 1937.

on arrive aux années 40 avec la perspective de la libération par les Américains, donc le jazz était en avance de phase par rapport à ça. 1943, Léon Marjane, L'âme du diable. Là aussi, c'est pas mal, les paroles ne sont pas là par hasard.

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1: Et puis, un Georges Brassens stupéfiant, peu connu, très peu connu, du moins cette chanson. Bon, la musique ça va, mais alors les paroles, c'est se faire enculer. Autrement dit, j'en ai plein le cul des bonnes femmes, je préfère me faire enculer. Et c'est Georges Brassens qui chante ça de façon très posée.

Enculé. On va se calmer, revenir dans des choses beaucoup plus calmes. Esther Gall, Le jour se lève, 1971, c'est tout à fait dans l'esprit de cette époque, un petit peu du Johnny Hallyday au passage. Esther Gall.

Et on termine avec un chanteur qui vient de Nouvelle-Zélande, qui avait vraiment un grand, grand talent, qui n'est pas démodé, Graham Allwright, L'étranger. On est dans les années 80.

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2: Au départ, la dame Katia m'a dit qu'il n'y avait pas de place, tellement qu'il y avait plein de monde. Je me suis retourné à Toulouse encore, là où je dormais, là où je passais toute ma journée. Je suis allé là-bas avec mon sac parce que je ne connaissais personne. Je l'appelais matin, midi, soir, jour, chaque jour je l'appelais. Et elle me disait, courage, il n'y a pas de place, courage, courage. Un bon jour, et elle m'a appelé, elle m'a dit, viens, on a de la place pour vous maintenant.
3: Oui. Bonjour.
4: Bonjour.
3: Bonjour.
4: Bonjour.
3: Vous êtes venu pour la permanence?
4: Oui. Bah ouais, on a vu la faux comme quoi vous receviez les gens.
3: Trop bien.
4: Un peu le lieu, voir comment ça fonctionnait et tout ça. Donc,
3: Eh ben bienvenue, je vous en prie, prenez une chaise et installez-vous. Merci.
2: Tout le monde m'appelle chez moi Nabi, mais mon vrai nom c'est Nabila Moussa Camara. Je suis guinéen d'origine, guinéen de Conakry. Et c'est l'entre-deux qui a tendu la main et qui m'a hébergé, nourri et qui m'a pris soin.
5: Entre deux rives, de Marie Cheneval.
6: Un jour, je suis tombée sur Mamadou Diallo, le premier mineur. Et de là, il s'en est suivi plusieurs mineurs, 2, 3, 4, 8. Et donc, à ce moment-là, j'ai parlé à une amie. Et on en a conclu qu'il fallait faire quelque chose, quoi. Donc, elle a hébergé aussi. Puis, avec une troisième amie, on a décidé de monter une association qui s'appelle l'Entre-deux.
3: On accueille une vingtaine de personnes qui sont des personnes, des mineurs exilés. Donc, c'est des personnes... qui sont, quand on est mineur étranger et qu'on arrive en France, on passe par un centre d'évaluation qui va évaluer si oui ou non on est mineur. Et là, je vais être très subjective et donner mon avis selon des critères, somme toute, très aléatoires.
4: Et selon un peu aussi les politiques de département et tout ça.
3: Complètement. Et du coup, il y a un centre d'évaluation, comme dans tout département, dans le Tarn, qui est à Albi. Donc les personnes sont obligées de passer par là. Et là, on va évaluer si oui ou non, selon eux, ils sont mineurs. Et une majorité de ces personnes sont remises dehors et en disant « on n'a pas assez d'éléments où on estime que t'es majeur, salut ouais. ». C'est à ce moment-là que ces personnes vont contacter des associations comme la nôtre pour dire « bah en fait, moi, je suis mineur, on m'a mis dehors, comment je peux faire ?» Et donc du coup, nous, on va accueillir ces personnes du moment où elles sont dehors, elles ont besoin d'une solution, jusqu'au moment où, en fait, on va les accompagner à faire leur recours juridique où la juge des enfants va évaluer que ces personnes sont mineures et donc les placer auprès de l'aide sociale à l'enfance. Du coup, nous, on accueille des personnes entre... Les chiffres ont changé, c'est de plus en plus la merde. J'ai envie de dire 6 mois minimum. Ce qui est ça, c'est si ton dossier va bien. En vrai, c'est en moyenne 9 mois. Jusqu'à si c'est un peu plus compliqué parce que il faut faire venir les papiers, que ça met du temps, parce que c'est au pays, c'est compliqué, c'est dans un ville. Enfin bon, il y a 12 milliards de raisons qui font que ça peut être plus compliqué. Et du coup, ça peut aller jusqu'à 1 an et demi, 2 ans.
2: Le voyage, ça a été très, très, très pénible de mon côté parce que j'ai vécu des choses horribles, terribles même, je dirais comme ça, parce que moi, j'ai emprunté la route qu'on appelle la route de la mort, le désert. Je suis quitté chez moi avec un de mes oncles. Il m'a dit, viens, comme ton père est malade, ton père il est à Kindia, on va aller voir ton père. C'est comme ça que le voyage a commencé.
6: Concrètement, je prenais un jeune qui était à la rue, mais en fait, c'était beaucoup plus que ça. En fait, je prenais un jeune qui avait déjà été très malheureux dans son pays, dans sa famille, et qui avait été très peu à l'école, qui avait fait une traversée du désert absolument horrible, qui s'était perdu sur le bateau pour traverser la Méditerranée. Le capitaine du bateau n'était pas un capitaine et il savait pas naviguer, donc ils ont tourné en rond plusieurs fois. Voilà, ils étaient perdus. Ils ont été sauvés par, heureusement, ces bateaux Croix-Rouge. Et une grande amitié est née à partir de ce jour.
2: Il m'a pris sur sa moto, on est allé jusqu'à un certain moment. On est descendu, il a donné la moto à une personne. Moi, je pensais que oui, la personne gardait la moto. Et sur le coup, j'ai vu que ouais, réellement, la personne là lui donnait l'argent. J'ai dit, ah, mon oncle, qu'est-ce que tu fais comme ça? Il a dit, non, suis-moi. Et tu te tais, on va aller au village, tu vas aller voir ton père, parce que c'est ton père qui m'a chargé de venir te prendre. Et on va aller, tu vas faire un peu de vacances là-bas. C'est comme ça que ça a commencé. Le voyage a commencé.
4: Que du coup, vous, que là, quand les jeunes arrivent généralement chez vous, ils sont quand même passés du coup par soit le foyer départemental, soit des mecs qui les ont reçus.
3: Ils sont obligés de passer par un centre d'évaluation. On peut pas, nous, enfin, ils sont obligés de passer par la police puis par le centre d'évaluation. On peut pas, nous, prendre, saisir directement. Enfin, tu vois, il faut que l'État.
4: Ils sont pas passés par la case des foyers départementaux et mecs avant, pas forcément, quoi.
3: Ils ont pas été reconnus. Non, non, ils passent vraiment par. Je viens d'arriver en France, je suis mineur. Donc soit ils se pointent à la police, soit je sais pas où, mais en tout cas, et donc on va les amener dans ce centre d'évaluation en disant t'es obligé de passer par là pour que les départements ont cette charge étatique en fait, pour que donc on décide si oui ou non l'État français va prendre ta charge. Et une fois qu'ils sont dehors, c'est là qu'ils nous disent ils ont dit non, qu'est-ce que je fais, et que là il y a recours auprès de la justice.
4: Parce qu'après du coup là c'est une OQTF qui est posée.
3: Non, c'est qu'est-ce qui est écrit sur leur papier de refus? Il y a écrit que c'est pas reconnu la minorité de l'intéressé et que maintenant tente autre chose, mon grand, mais en tout cas ta minorité ça a pas été reconnu, quoi. Et que si t'as envie de faire d'autres démarches, libre à toi de faire d'autres démarches. Mais il n'y a pas d'OQTF. Non, okay. C'est vraiment. Ils sont dans ce centre pour dire mineur ou pas mineur.
6: Si le Daomi décrète que non, ils ne sont pas mineurs, à ce moment-là, ils sont mis à la rue et totalement délaissés. Et n'ont plus aucun droit, plus aucun statut. Alors ils rentrent en contact avec nous, nous sommes deux, trois personnes où ils ont notre numéro, le numéro tourne. Puis les connaissances, puis maintenant ça fait 6 ans que l'association existe, donc voilà, le téléphone arabe marche, quoi, hein, il se passe notre numéro. Puis ensuite, nous sommes plusieurs familles où on les héberge gratuitement, bénévolement.
7: You are providing a place to sleep, you are providing food, you are helping us to entertain, so that is enough for me. I don't have anything to say.
8: Okay, you don't want more.
7: If it is more, okay, but I wouldn't ask anything more. Like, whatever I'm getting, it's already enough. It's all, you are doing too much for me. Even I'm nothing to you, but still. So I think it's okay for me.
8: Okay. Il dit que dans l'association, on lui donne un toit sur la tête, de quoi manger, de quoi aller à l'école, et que ça lui suffit, et qu'il a, il demande rien de plus. Et je lui dis, t'as besoin de rien de plus? Il dit, si, j'ai besoin de plus. Et si ça arrive, c'est tant mieux, mais ça suffit déjà comme ça.
2: On est allé jusqu'à la gare et il a acheté 2 billets de voiture pour nous. Là-bas, direct Mali. C'était comme ça. Il m'a dit, rien ne va t'arriver, suis-moi et t'inquiète. Je suis là et fais-moi confiance. C'est comme ça qu'on est sorti.
3: On utilisait beaucoup ce terme avant, qu'on n'utilise plus trop, mais que c'est des personnes sans statut. C'est des personnes qui rentrent dans aucune case. Et c'est aussi, c'est ça la difficulté, c'est que... C'est aussi pour ça. Enfin, comme c'est des personnes sans statut, ils sont à la charge de personne en fait. Enfin, ni l'État, ni le département, ni personne en fait s'occupe de ces personnes. C'est genre, on vous a déjà dit non pour ça. Maintenant, trouvez une autre raison d'être dans une case dans ce pays, tu vois. C'est parce que c'est ça sur leur feuille de refus. On leur dit, vous n'êtes pas mineur. Maintenant, tentez autre chose. Je sais pas. Tentez une demande d'asile. Tentez ci. Tentez mi. Inscrivez-vous dans autre chose. Mais du coup. Mais eux disent, mais je vais m'inscrire dans rien d'autre, je suis mineur en fait, j'ai besoin d'être reconnu mineur. Et du coup, eh ben, pendant tout ce laps de temps de défense, ils sont dans aucune case, donc ils n'ont pas de statut, donc il n'y a personne en France dans les institutions qui s'occupent d'eux. Et c'est pour ça que en fait, ces personnes ne sont soutenues que par les citoyens et citoyennes et les associations.
2: J'avais très mal au corps parce que je ne savais pas là où je partais. Je ne savais pas qu'est-ce qui allait nous arriver. Parce que je vous dis la vérité. Hein. La route que moi et mon oncle on a pris là, je... Même si on me dit quoi maintenant là d'aller prendre, reprendre la route là, je préfère mourir que de reprendre la route là. Parce que je vous redis encore, c'est une route pénible, vraiment pénible. Toutes les personnes qui ont passé là-bas, psychologiquement, personne n'est prêt. Arrivé au Mali là-bas, il m'a dit, ouais, je vais essayer de voir un ami ici qui m'a contacté, qu'il veut aller avec nous. J'ai dit, où, aller où, où, quoi? Tu m'as dit, on part à Kindia. À Kindia, on est où comme ça? Je suis là, j'entends les gens que je ne comprends même pas leur langue. Ils parlent Bambara, Bambara, tandis que moi, je suis Soussou. Dans mon pays, on parle Soussou, Malinké, Poula. Mais ici, là, je comprends Kedal. On est où comme ça? Il m'a dit, c'est là-bas, il m'a dit directement que ouais, on est au Mali. J'ai dit, Mali? Tu me dis, on part à Kindia et toi, tu es là à me dire, Mali, c'est impossible, retournez-nous. Il faut qu'on se retourne. Il a dit, non, c'est impossible. C'est impossible maintenant.
6: La traversée ne se fait jamais seule, toujours en groupe, soit avec des amis, un oncle, des connaissances faites sur la route. Puis ensuite, arrivés en Europe, souvent ils ont chacun leur idée. Certains veulent aller à Paris, l'autre à Toulouse, le troisième à Albi. Donc là, ils se séparent. Donc ils sont effectivement seuls, généralement seuls, mais comme toute personne, comme nous, si Français, on est en pays étranger, on va automatiquement se diriger vers d'autres Français.
2: L'histoire vraie, c'est la route pénible là que je vous dis. Mali maintenant, on est resté là-bas quelques temps. Il y avait des gens qui venaient, leur tête était, je dirais pas cagoulée, mais il y avait quelque sorte de foulard qui était sur leur tête, sur les yeux seulement qu'on voyait. On nous a mis dans un truc de furgonnette comme ça. On dirait des sardines. On nous a fait embarquer, on dirait des sardines. Là-bas, on a fait un jour et quelques dans ce pick-up-là. On nous a fait descendre dans un coin où il y avait seulement du sable, le désert. Waouh! C'est là-bas que j'ai commencé à voir des morts, des cadavres. Des cadavres qui étaient là. Ah ouais! Une personne sans vie. J'ai commencé à trembler. J'ai commencé à appeler ma maman de gauche à droite, mon père. J'ai dit, je vais mourir ici, là, je ne peux plus maintenant. Mon oncle a dit, quand tu cries ici, tu auras soif. Et lorsque tu auras soif, tu vas mourir. Mais il disait ça dans notre langue. Et il disait, arrête de crier. Baïbélé, vas-y. Ongré. J'ai dit, Ongré, où? Où? Comment? On va aller nulle part. Ici, là, c'est le désert, tu ne vois pas. Là-bas, maintenant, il m'a pris la main, il m'a dit, allons. On a marché des jours. Il n'y avait pas de manger. C'était du biscuit seulement qu'on mangeait. Durant combien de jours? Biscuit et un peu d'eau comme ça, que lui-même, il a caché dans son pull. Et à un certain moment, j'avais soif. Je pensais même que j'allais mourir. Soif de ouf. Yes. Certains qui buvaient leur pipi même. Tellement qu'il y avait de... C'était pénible, c'était vraiment pénible. Je souhaite ça à aucune personne de cette terre-là de venir sur cette route-là. Ben ouais. Mais je dirais, moi, parce que moi, sur croyant, je dirais que ouais, c'est Dieu seulement qui m'a sauvé. Là-bas, on a pu s'en sortir et on est venu jusqu'à Algérie. Algérie, maintenant, il a commencé à se démerder dans le chantier. On dormait dans une maison non achevée la nuit.
3: Il y a cette maison, qui est la maison de l'association, qui s'appelle la Maison Blanche. Elle a été rebaptisée par les premières personnes qu'on a accueillies en 2019, la Maison Blanche, qui accueille 5 personnes. Et c'est aussi là où il y a nos bureaux, où il y a un ordi et on peut bosser. Voilà. Il y a des combles tout là-haut qu'on doit réaménager, mais où on peut faire des réunions et qui sont un peu... Voilà. Et ce salon ici, c'est l'accueil de jour, c'est-à-dire que comme il y a d'autres personnes qui sont hébergées dans des familles dans les campagnes aux alentours, et ben si t'as besoin de venir à Gaillac et de zoner un peu, ou que t'attends, je sais pas, qu'on te remonte chez toi, ou que je sais pas, tu peux venir ici.
9: Je m'appelle Mamadou, j'habite à Gaillac, ici à Maison Blanche, avec des camarades. Nous sommes 5 personnes à la Maison Blanche, du coup un Malien avec 4 Guinéens. c'est la famille aussi.
10: Moi, c'est Sylla. J'habite à Gaillac. Je suis à la maison blanche avec les 4 amis. Et nous sommes dans une situation qui n'est pas du tout facile.
11: Je m'appelle Touré Mohamed. J'habite à Gaillac, à la maison blanche. Pour être à la maison blanche, il faut passer dans une famille d'abord. Pour te connaître un peu, comment tu te comportes. Après, ici, tu es autonome. On te fait envoyer à la maison blanche.
10: C'est une maison qui appartient à toute l'association. Même avec les jeunes qui sont confirmés, ils peuvent venir nous rendre visite ici. Et il y a des autres jeunes qui sont dans les autres... comment je peux dire, dans les autres familles d'accueil. Des fois aussi, ils viennent ici nous rendre visite. En même temps, ils viennent ici encore pour rester un peu et puis pour partir au foot dans les week-ends. Et les bénévoles aussi viennent ici pour prendre des temps en plus et faire les réunions. Oui. Et en plus, on est à la Maison Blanche. Je crois que nous sommes tous à l'école. Donc, il y a le soutien scolaire. Ce n'est pas du tout mal, mais on attend encore la confirmation, comme les autres jeunes qui nous ont quittés. Mais ça va un peu. Oui.
9: On est organisé, on se donne des coups de main et on a un budget pour faire les courses chaque week-end. On prépare à manger, on prépare le mafé. Oui.
11: Mais chaque semaine, l'association nous donne 120 euros pour les courses. Après, les affaires de l'école, on ne parle pas de ça. La cantine, l'argent pour les trajets aussi. Vraiment, l'association nous aide. Beaucoup, beaucoup de choses, mais moi, c'est ça.
9: Oui, c'est nous qui sommes responsables de la Maison Blanche. C'est nous qui sommes responsables de la Maison Blanche.
12: And after Mamadou said, can we respect each other, respect the world of people saying me, respect, if you say you do something, you do something, help each other and everything.
7: Okay, and, okay. And now he wants to say, can we like go for travel anywhere once, I mean like in 6 months or 3 months, if it is possible, like...
12: And travel in France?
7: Yeah, in France, like far from...
12: In vacation.
7: Oui, holiday. Like vacation holiday.
12: Il dit, pour faire ensemble, on pourrait partir en vacances ensemble et aller visiter un autre endroit en France, comme on a fait l'année dernière dans les Pyrénées.
9: Je suis venu avec ta montre, on a parti beaucoup de vacances.
12: He said, we already did that, oh. And you are too late because we did it, bon, but okay. We can do it again.
7: Okay.
9: Pour aller voir la neige.
13: Oui, moi aussi j'aimerais.
9: Moi j'ai envie de voir la neige, quoi.
13: La neige.
12: Ah, tu veux envie de voir la neige.
14: Ah ouais, ça je voulais écrire quand même.
12: Je l'ai noté. Oui. À la neige.
9: J'ai jamais vu ça d'abord.
13: J'ai vu la neige.
9: Hein? Non, je n'ai jamais vu la neige d'abord.
8: Il va rester 2 ans. 2 ans, tu vois la neige.
12: Il faut que ça dure. Pour voir la neige, il faut que ça dure.
9: C'est fini. Ou neige là, c'est fini.
14: Il y a de la neige maintenant, encore. Pas très loin d'ici.
12: En fait, en France, il y a de la neige dans les endroits un peu plus en montagne. Et nous, on n'est pas trop en montagne, on est un peu dans le sud, donc il n'y a pas trop de neige. Mais il y a des endroits en France où c'est la montagne et où il fait plus froid et où il y a encore de la neige.
8: Moi, je voudrais proposer davantage rejoindre ce que vous disiez, partir en vacances. Alors, moi, je pensais plus à quelque chose de plus précis, c'est-à-dire qu'à chaque fois qu'il y a un nouveau qui arrive, on fait une sortie ensemble, tous ensemble. On a...

0: marcher, marcher, marcher, marcher, marcher, marcher. Un marcher sans fin même, je peux dire comme ça. Et arrivé au Maroc, il m'a donné à une femme Soussou. Et la femme là était chez nous, qui était dans le même pays que nous, la Guinée qu'on a créée. Il m'a confié à la dame là. La dame là aussi vendait du riz au Maroc. Et la dame là avait eu un enfant, une petite fille. Et lorsque la dame là vendait le riz, c'est moi qui s'occupais. J'étais devenu babysitter, on peut dire comme ça. C'est moi qui s'occupais de la petite. J'ai pris la petite là comme ma propre petite soeur. Et là-bas, on est resté quelques mois, quelques semaines, je peux dire comme ça, quelques semaines. Et il m'a dit, Nabi, j'ai dit oui, mon oncle. Il m'a dit, ici, c'est bon pour toi. J'ai dit non, moi, je veux me retourner. Parce que moi, je ne connais personne ici, sauf la dame. Là, la dame aussi, elle s'est occupée de moi, mais moi, je veux toujours aller voir mon père.
1: Et cette maison, du coup, elle appartient à qui ? À l'assaut, à un particulier ?
2: Eh bien, quand on a monté l'assaut en 2019, on n'avait pas assez de place pour héberger des personnes. Du coup, il y a deux bénévoles de l'assaut qui ont mis leurs économies bout à bout pour acheter cette maison. On l'a un peu retapé vite fait. Et on a accueilli des personnes dedans. Donc, cette maison, jusqu'à... Elle était à des propriétaires privés qui l'avaient achetée pour l'assaut. Et en fait, on a... On rejoint il y a 2 ans un fonds de dotation qui le but de ce fonds de dotation est d'acquérir des biens pour qu'ils rentrent dans le commun en fait et que ça soit à l'usage de tous et toutes. Et du coup, il y a 7 lieux en France qui sont dans ce fonds de dotation, dont nous. Et du coup, on a créé une association d'usagères des lieux pour rejoindre ce fonds. Et dans les statuts de cette association, on a mis que donc cette maison, si l'entre-deux ne l'utilise plus, elle doit être redistribuée à un collectif, une asso, une structure, peu importe, de personnes qui donnent accès au logement à des personnes qui n'ont pas accès au logement. Donc cette maison ne pourra plus jamais retourner sur le marché spéculatif. Le fonds de dotation est un fonds de dotation qui ne peut pas remettre en vente. C'est protégé pour le bien commun. L'association qui gère ce fonds, c'est toutes les associations des lieux, c'est-à-dire qu'il y a 2 de chez nous, 2 des 6 autres lieux, on est une association qui gère ce fonds. Et du coup, pour faire ça, on a levé des fonds, donc c'était 50 000 pour racheter la maison, on a levé 50 000 euros, que ça y est, on a là depuis quelques mois, et du coup, on va passer chez le notaire pour signer, et cette maison va être une propriété d'usage, en fait. Elle est sortie du marché spéculatif et elle est protégée.
1: Chouette, ça.
2: Oui, ouais, c'est très chouette. Et du coup, à partir de ce moment-là, on va pouvoir faire un peu plus de travaux parce qu'on va chercher un peu plus de sous et d'aide. Parce que pour l'instant, on ne pouvait pas avoir d'aide puisque ça enrichissait un propriétaire privé. Du coup, maintenant, on va pouvoir un peu, tu vois, tous ces trucs d'isolation, refaire les fenêtres, aller chercher des sous pour que cette maison elle ait un peu plus de gueule, quoi. Voilà.
0: Il m'a dit, tu vois là-bas, là, c'est l'Europe. J'ai dit, l'Europe, c'est quoi l'Europe? Il m'a dit, la France. J'ai dit, ouais. Lorsque moi, j'étais tout, tout, tout petit, lorsqu'on jouait sur la route, les gens me parlaient de la France. Quand même, j'entends le nom de la France, France, France, je ne connais pas. Il m'a dit, là-bas, là, c'est la France. Je vais t'embarquer, tu vas aller là-bas, tu vas aller jouer au foot. Tellement que moi aussi, j'aimais le foot. J'ai dit, ah, lorsque je vais aller là-bas, est-ce que mon père aussi va venir me trouver là-bas? Il m'a dit, vas-y, je vais me retourner. Sinon, on va aller ensemble. Moi, je vais me retourner. Je vais aller dire à ton père que tu es en France. Tu vas aller jouer là-bas. J'ai dit, tu es sûr et certain que tu vas m'aider et tu vas amener mon père jusqu'ici? Il m'a dit oui. Il m'a donné un faux espoir.
2: En fait, le truc dans cette association qui est compliqué aussi, des fois... Et c'est parce que c'est pas notre travail, que c'est ça qu'on a expliqué, que on fait ensemble. Donc la question, comment on fait davantage ensemble? On fait ensemble. Et par exemple, il y a des garçons qui vivent à la Maison Blanche, il y a des garçons qui vivent chez Katia, toi tu vis à la Ramaille, moi il y a des garçons qui vivent chez moi dans un petit village qui est à 15 minutes de Gaillac. Et des fois on peut pas faire tout ensemble parce que c'est beaucoup d'organisation. Ça veut dire s'appeler et que on a tous des vies, on a tous, et s'organiser à 30, ça prend beaucoup de temps et d'énergie.
3: C'est moi aussi, c'est pas lié.
4: Ouais.
3: C'est
4: moi,
3: c'est pas,
4: je suis parti.
2: Mais c'est parce qu'il

0: faut trouver les... Tu vois, si par exemple...
1: C'est pour cela, je ne parle pas trop dans les vocales, parce que ce qu'on écrit là-bas, moi, je ne sais pas lire.
0: Ouais. Ah, mais on pourrait...
1: Donc, si c'est vocal, bon, je comprends, quoi.
0: Ah, peut-être que tu peux faire ça. Tu peux dire par message, excusez-moi, je n'ai pas compris, est-ce qu'on peut faire un vocal ? Nous le rappeler. Tu peux demander des informations sur le groupe L'Entre Deux. Et nous aussi, des fois, on ne met pas les informations parce qu'on sait qu'on n'a pas assez de voitures. Des fois, c'est petite organisation comme ça parce que tu dis, si je vais mettre sur le groupe et qu'il y a 20 personnes qui veulent venir, ça veut dire qu'en plus de ma voiture, il faut que je trouve 4 autres voitures. Et là, tout de suite, ça prend des proportions. Et du coup, c'est difficile des fois de tout organiser comme ça.
2: Est-ce que vous avez encore des réponses à noter ou on peut
1: se rejoindre aussi pour...
0: On arrive dans 30 secondes.
2: Ça marche, merci beaucoup.
1: Comment faire davantage ensemble la vente ? Moi, j'aimerais aussi qu'on soit à la soutien scolaire, même si c'est 2 fois par semaine. On va à la révision 2 fois oui. par la semaine. 1 fois, c'est petit.
0: D'accord. Alors, comment tu fais pour trouver des bénévoles qui vont t'aider ? Comment on fait ensemble ? Comment tu fais pour trouver des bénévoles qui vont t'aider ?
3: On va chercher les étudiants dans les écoles.
1: Moi, c'est ça.
4: Maintenant, comment
0: on va trouver des gens qui sont disponibles pour faire ça ?
4: Oui, comment ?
1: Parce que là-bas aussi, c'est désert, c'est petit.
0: Mais tu entends ma question à moi ou pas ?
1: Non, je n'ai pas compris.
0: Non. Comment on fait ?
1: Oui.
0: Comment tu fais ?
1: Oui.
0: Comment on fait pour trouver des personnes qui vont t'aider 2 fois par semaine ? Des personnes disponibles pour t'aider 2 fois par semaine. Comment on fait pour trouver ces gens ?
1: Comment on fait ?
3: Ouais, comment on fait ?
4: Des questions.
3: Faut pas poser des questions. Hein. Faut donner des réponses. Sinon, comment on fait ? Si nous, on sait pas, est-ce que toi, tu peux nous aider ? Comment on fait pour trouver plus de gens, des nouvelles personnes qui vont t'aider à faire les devoirs, apprendre le français, écrire, lire, compter ? Comment on fait ?
5: Une nuit et... Il est venu vers moi vers 20h, 21h comme ça. Il m'a dit, donne ta main, sois courageux, on va aller jusqu'au bout. J'ai dit quoi ? Pourquoi tu me dis ça ? Tu m'as dit que ici et là-bas c'est facile. Il m'a dit, sois courageux, sois prêt. Je suis sûr et certain que tu peux y arriver. C'est là-bas que cette nouvelle vie aussi a commencé pour moi. On est allé jusqu'au bord, maintenant. Il y a eu de l'embuscade et la gendarmerie était là. Il y avait une sorte de pirogue qu'on appelle Jodiac. Il m'a jeté dans la main d'une personne que je ne connaissais même pas. Lui, on lui a attrapé, lui, il est tombé. On courait, j'étais dans sa main comme ça, on courait. Il est tombé, il m'a dit, vas-y, je vais te retrouver. Lui, il est tombé là-bas, automatiquement. Au bord de la mer, il m'a jeté dans le Jodiac et je pleurais, je criais de toutes mes forces. On a fait 2 jours, troisième jour maintenant on est remonté sur le côté espagnol et le bateau est venu là-bas nous sauver jusqu'à maintenant là. J'ai pas de nouvelles de mon oncle et ça me fait de la peine et ça me fait mal au corps. Dès que je parle de cela, et les souvenirs me reviennent et ça me fait mal au corps. Ben ouais. C'est comme ça que je suis arrivé en Europe, le sol européen, et là-bas en Espagne.
2: Parce que du coup, c'est aujourd'hui, c'est quand même subventionné ou pas du tout ?
0: Non, on a voulu, la première année, on a fait une formation sur comment on se positionnait pour notre financement. On s'était dit, ok, on veut bien jouer le jeu des subventions et aller voir un peu département, région, ville, sans pour autant que ça prenne tout notre temps de remplir ses dossiers de sub, etc. Et on va quand même jouer le jeu un peu. Et bien, on a joué le jeu. Et la ville n'est clairement pas de notre côté. Et il nous a pas donné de thunes. Quand une élue de la ville à l'opposition a pointé du doigt qu'on était la seule association à pas avoir eu d'argent alors qu'ils avaient tous eu des thunes et que nous on en avait demandé, ils ont tenu des propos injurieux et déplacés auprès de l'association en disant que ils mettraient même pas un chien dans cette maison et que tellement c'était insalubre quoi et que on mettait en danger les personnes qu'on accueillait, à mélanger des ethnies différentes. Bon, tu vois, niveau quoi. Donc voilà, on s'est pas battu plus que ça, à part juste leur dire que ces propos étaient injurieux et que c'était pas ok. Et au département, on a demandé des sous et on ne les a pas eus parce qu'ils nous ont dit que notre demande était non prioritaire. Et la personne qui suivait notre dossier en officieux nous a dit que sur le bureau des personnes qui choisissaient qui avait des subventions ou pas, il y avait la préf. Que du coup, ils ont dit, bah nous, ça ne nous arrange pas en fait de donner des thunes à des assos qui accompagnent des personnes qui, in fine, à la fin, vous nous demandez des titres de séjour à nous. Enfin, il y avait un truc un peu de ça marche pas. Du coup, il nous a dit, en fait, en vrai, je pense que vous aurez pas de thunes. Et la région, peut-être que la région, on leur a pas demandé, mais c'est pas trop nos alliés non plus, quoi. Donc, on n'a pas de subvention publique. On a un mécénat avec une fondation qui nous donne des sous tous les mois. Et un crowdfunding ouvert, un Hello Asso qui est ouvert à l'année où il y a des dons de particuliers et particulières. Et après, on fait des événements. Les garçons font à manger sur des événements pour qu'on gagne des thunes. Voilà.
5: On est monté à Lanzarote. Lanzarote maintenant, on est resté là-bas 3 jours et on voulait me faire garder là-bas. J'ai dit, moi, je peux pas garder, moi, je peux pas rester ici. Comme je comprends pas la langue espagnole, je peux pas rester ici. Et là-bas, c'est un ami aussi guinéen que j'ai suivi. On est venu, il m'a dit, il faut dire que toi, tu n'es pas mineur. J'ai dit, je ne peux pas dire ça. Il m'a dit, ok, tu vas rester ici. J'ai dit, non, moi, je veux aller en France parce que c'est là-bas. Mon oncle a dit, il veut m'emmener.
0: Est-ce que vous avez des questions?
3: Au niveau juridique, donc les personnes qui sont au pôle juridique vont accompagner pour les titres, voir le juge des affaires familiales. C'est ça.
0: Eh ben,
3: et reconnaître qu'ils sont mineurs ou...
0: En fait, du coup, il faut qu'on accompagne ces personnes à constituer un dossier pour que l'avocate puisse défendre du coup leur dossier auprès de la juge des enfants. Du coup, ça va être s'assurer qu'ils ont leurs papiers, sinon les faire venir, être en lien avec l'avocate par rapport à toutes ces informations-là, être sûr que le dossier soit complet, les accompagner au rendez-vous, faire les demandes. Des fois, il y a dépendamment des pays où on vient, il faut légaliser les papiers à telle ambassade ou monter à telle ambassade pour faire qu'elles puissent défendre au mieux leur dossier devant la juge des enfants, pour dire, en fait, l'avocate, quand elle va devant la juge des enfants, elle, en gros, le Daomi, qui est le centre d'évaluation, va dire non, cette personne n'est pas mineure pour telle et telle raison. Elle va donner un rapport d'évaluation. Et l'avocate, elle va aller avec ce rapport d'évaluation, elle va dire à tel endroit, ça marche pas, ça je le démonte pour telle et telle raison. Là, ils ont dit ça, mais non, cette personne a tel papier, tel truc, tel machin.
3: Ok.
0: Voilà quoi.
3: Oui, c'est monter en gros le dossier pour après le donner à l'avocate qui puisse le défendre.
0: C'est ça, et pour faire le recours du coup.
3: Oui,
0: ok. Quand vous venez d'où du coup?
2: De quel milieu?
0: Ouais, enfin, qu'est-ce que vous faites dans la vie et tout ça, tout ça.
3: Moi, je suis juriste.
0: Ouais.
3: Donc en droit pénal, droit de la famille et droit de l'environnement. Je travaille en temps partiel dans 2 structures. J'ai pas de formation en droit des étrangers. Mais je peux me former dessus. Voilà, pour pouvoir aider ensuite. Donc ça m'intéresserait.
0: Ah bah ça serait incroyable.
5: Donc là-bas maintenant, on est venu jusqu'à Las Palmas, Grand Canary. On nous a pris dans le vol. Dans le vol maintenant, on est venu jusqu'à Bayonne, la première ville de la France. À Bayonne maintenant, il y avait la Croix-Rouge qui était là, qui nous a dit qu'il ne pouvait nous garder que 3 jours, 72 heures. C'est là-bas maintenant que tout le cauchemar a commencé encore. Je ne connaissais personne en France. Personne, absolument personne. On est resté là-bas 3 jours. Le 3e jour, et la Croix-Rouge a dit, mon frère, on ne peut pas garder les gens ici. Il faut que vous vous cherchiez. Parce qu'il y a plein de monde qui vient ici. Je suis sorti, j'ai regardé à gauche, j'ai regardé à droite. Je n'avais pas de sous. Je ne connaissais personne. J'ai dit, waouh, là, tout a commencé encore. J'ai commencé à demander, à demander de l'aide. Mais en France, ici, tu appelles une personne qui ne te connaît pas, il est toujours pressé. Il dit non, désolé. Parce que je suis resté, j'ai commencé à pleurer. J'ai dit waouh, j'avais faim. Je suis allé encore retaper la porte du Croix-Rouge. Tant, tant, tant. Ouvrez-moi la porte, sinon je veux crier, je veux mourir. J'ai faim. Ils ont dit non, on ne peut plus maintenant. C'était 112 heures. J'ai pris le courage en deux mains et je suis venu. Il y avait un black malien qui était là-bas, qui m'a montré la garde voiture. Je suis allé jusque là-bas. Je suis monté dans le train. Destination inconnue. J'ai dit là où le train va se garer, c'est là-bas où moi aussi je vais descendre.
6: Il y avait les questions de faire des rendez-vous plus réguliers avec l'avocate, je crois.
7: Oui, oui.
6: Et faire des... comment je ne me souviens plus comment vous l'avez noté.
7: Vous voulez, j'ai lu la réponse.
6: Oui, comme ça c'est plus clair.
7: Au niveau des questions, pourquoi tu as déposé tes documents une fois, ça prend du temps. On a écrit, il n'y a pas assez de juges. En plus, organiser des rencontres ou des réunions d'information juridique avec les bénévoles et les élus. Et renforcer les liens avec les avocats.
6: D'accord.
8: Mais moi j'ai une question.
6: Oui.
8: Pourquoi on dit qu'il n'y a pas assez de juges?
6: Est-ce que vous êtes d'accord avec ça? Il n'y a pas assez de juges et pourquoi on dit ça?
9: C'est pas une histoire, il n'y a pas assez de juges.
1: Ah. Ça, moi, je pourrais répondre à la question. Bah, là, en tout cas, dans le Tarn, les avocats le disent, c'est que il y a 300 dossiers pour une juge. Dans les autres départements, il y a pour 300 dossiers, il y a deux juges. Donc c'est sûr que là, en ce moment, dans le Tarn, il y a un manque de juges.
6: Ok. Il y a deux fois moins de juges que pour le même nombre de dossiers que dans d'autres départements. Est-ce que l'entre-deux peut faire quelque chose pour ça?
9: Je ne comprends pas, ça, c'est au département.
6: C'est au département? Oui.
7: Il n'y a pas assez de juges. Après, moi, je suis un peu d'accord avec Adama. Je n'aime pas trop la manière qu'ils ont de travailler.
6: D'accord.
7: Et je ne sais pas si l'entre-deux peut faire quelque chose pour ça, mais ensemble, on pourrait protester contre ça. On pourrait dire qu'on n'est pas d'accord. On pourrait avoir des discussions ensemble pour que les bénévoles, on comprenne mieux comment ça se passe la loi en France et que vous aussi, vous compreniez mieux comment ça se... On pourrait faire des moments de discussion pour comprendre, comme vous avez proposé, sur comment ça se passe. Et peut-être que si on n'est pas d'accord sur comment ça se passe, s'organiser pour protester contre ça. Parce que il y a d'autres endroits en France où il y a des personnes dans votre situation. Il y a plein d'associations comme l'Entre-deux partout en France. Et ces associations, en ce moment, elles essayent de s'organiser ensemble pour protester ensemble, pour dire qu'elles ne sont pas d'accord. Ça, par exemple, c'est des choses dont on pourrait discuter ensemble pour savoir comment on peut un peu reprendre le pouvoir ou du moins dire qu'on n'est pas d'accord avec ça, se faire visible, quoi. Nous, à l'entre-deux, j'ai l'impression qu'on vit un peu dans notre coin comme ça, que les gens, ils ne voient pas assez, en fait, ce qui se passe.
6: Donc, sur cette question, on se dit... il y a des chiffres qui nous montrent qu'il y a potentiellement moins de juges qu'ailleurs en France. On peut discuter, on se dit peut-être ben, leur manière de travailler n'est pas bonne, c'est pour ça aussi que ça n'avance pas. Et on nous dit qu'il y a d'autres endroits en France où les gens essaient de discuter de ces questions-là et peut-être on pourrait le faire nous aussi. Est-ce que vous êtes d'accord avec ça? Est-ce que vous n'êtes pas d'accord? Est-ce que vous avez quelque chose à me dire?
3: Juste pour ajouter, il y avait l'idée de s'organiser par rapport à ça, mais aussi prendre du temps ensemble pour expliquer.
6: Ah,
3: parce qu'on se dit que l'attente, c'est plus facile quand on comprend. Quand on sait à quoi s'attendre, on sait que ça va durer 6 mois quand on attend sans savoir. Et donc prendre du temps pour expliquer et réexpliquer le chemin qu'il va y avoir avec tous les papiers. On ne prend pas assez de temps pour expliquer.
6: Okay.
3: Et faire un espace pour poser les questions. Quand il y a des questions...
6: D'accord. Ouais. Il n'existe pas cet espace encore?
3: Quand on a discuté, il n'y avait pas assez de place pour poser ces questions-là.
6: Ah, ok, d'accord. Ok. Et qu'est-ce qu'on peut faire alors?
3: Voilà. C'est pour ça qu'on proposait la réunion juridique.
6: Okay.
3: Un thème juridique.
6: Est-ce qu'il y a des gens qui seraient intéressés pour faire ces réunions juridiques, hein, pour y participer?
7: Oui.
6: Oui, voyons, on peut se montrer. D'accord. Ok. Ça marche.
5: Le train est venu jusqu'à Toulouse. C'était son dernier escale. suis descendu, je suis allé, je suis ressorti dans le train gare. J'ai vu du monde, j'ai dit waouh, c'est où comme ça? Et j'ai vu bleu, blanc, rouge, j'ai dit waouh, c'est la France, mais c'est la France de où, de quoi? Moi je connaissais personne. Là-bas aussi, je suis resté quelques semaines, presque un mois. Je suis venu, c'était l'été, il faisait très chaud. Donc, je dormais dans la gare de bus qui était à Toulouse, à côté. Là-bas, j'ai pris quelques cartons. Il y avait un coin là-bas que j'ai pris mon sac. J'allais déposer là-bas la nuit, je viens, je dors. Le matin, je repars chercher de la nourriture dans les poubelles de foie, dans des restaurants. J'allais comme ça de personne en personne pour aller manger. C'est comme ça. Juste le Sénégalais, il est venu, il m'a vu, il m'a dit hey, mon frère, moi je connais là où tu veux aller demander. Il m'a demandé mon âge, j'ai dit mon âge. Il m'a dit je vais te donner l'adresse, tu vas aller jusque là-bas, on va t'accueillir, on va t'évaluer. Comme ça, si tu as la chance, on va te

0: 15 ans, 5 mois, 6 mois, comme ça, parce que maintenant, là, j'ai 16 ans, 2 mois. Moi, je suis né le 18 décembre 2008.
1: Il y a plusieurs choses qui se passent. Bon, la première, c'est que ça a été une stratégie pendant un temps, et je pense que ça l'est encore pour de faire perdre du temps aux gens, exprès. Déjà parce qu'il y a... C'est pas la même chose si t'es reconnu mineur avant tes 15 ans, c'est pas la même chose si t'es reconnu mineur avant tes 16 ans. Et c'est pas la même chose si t'es reconnu mineur après tes 16 ans. En gros, si t'es reconnu mineur avant tes 15 ans, à 18 ans, t'auras une carte nationale d'identité. Si t'es reconnu mineur avant tes 16 ans, de plein droit, tu as un titre de séjour vie privée familiale, qui à l'époque durait 3 ans, qui maintenant ne dure qu'un an, mais en tout cas, ce titre de séjour, tu peux tout faire. T'es pas obligé ou de travailler ou de faire des études ou quoi, ou qu'est-ce. Voilà, t'as le droit de rester là et tu fais bien ce que tu veux. Et si t'es reconnu après tes 16 ans, et ben, t'as rien. C'est juste qu'il faudra que tu fasses 6 mois de formation professionnalisante avant tes 18 ans. Afin d'avoir de plein droit un titre de séjour à tes 18 ans pour te permettre de rester sur le territoire, continuer tes études ou travailler. Mais en tout cas, tu n'auras ce titre de séjour pour rester que si tu as fait cette formation professionnalisante. On pourrait te refuser ce titre de séjour si tu n'as pas ces 6 mois de formation professionnalisante avant de demander ton titre de séjour. On te demande en fait d'être de la force de travail, enfin une raison pour rester en France, quoi. Donc ça, c'est un des critères. Et du coup, faire perdre du temps, soit pour que du coup, bah, t'es de moins en moins de droits, soit que carrément t'es 18 ans, ça, les personnes qui les accompagnent juridiquement, elles sont au courant, donc on va forcer à des endroits. C'est quand tu vois l'âge des gens, tu dis, ok, là, en fait, ça c'est dit à la juge. Vous avez vu, il a tel âge, à telle date, ça serait intéressant qu'il puisse vous voir avant. Donc ça, c'est quand même pris en compte. Tout ça pour dire que, en tout cas, si t'es reconnu mineur après tes 16 ans, il n'y a pas vraiment d'avantage à, alors qu'il y en a un avant tes 16 ans, il y en a un encore plus gros avant tes 15 ans. Du coup, il y a tout un intérêt de faire perdre du temps aux gens.
0: Je suis allé jusqu'à Albi. Albi, à la gare, j'ai demandé des gens, ils m'ont montré Daoumi. Je suis resté là-bas 3 semaines. Et la dame qui évoluait les gens là-bas, elle m'a dit que moi je suis pas mineur et si je veux faire le recours, elle m'a donné le papier de recours, c'est comme ça maintenant directement. Et j'ai eu le numéro de la dame, Cathy à l'entre-deux.
2: Et toi du coup,
1: moi je suis cuisinière dans la vie.
2: Ok.
1: Et je suis dans cet asso depuis le début. Je fais partie des personnes qui l'ont monté. Et je suis famille, bah, Yaya et Ibrahim qui sont rentrés là. Ils sont des personnes qui vivent chez moi.
2: D'accord.
1: Du coup, je suis famille, hébergeante. Et un peu ce rôle, ouais, que je ne saurais pas trop définir, qui est prendre ce qui traîne, quoi. Ça appartient pas à une commission, je vais le récupérer. Et puis, essayer. Ouais. Et puis, un peu la mémoire du truc, tu vois. Genre, voilà, je dirais ça. Voilà.
2: Et t'as encore du jus, voilà.
1: Bah, plus trop.
2: Ouais.
1: Et c'est ça, c'est que ces derniers temps, ça fait longtemps qu'on n'a pas eu de force vive. Et je pense qu'il y a un endroit là, ça tire fort. Et en vrai, je pense que cet assaut, elle est super chouette. Et que, je pense qu'à des endroits là, on est un peu fatigué. Et du coup, peut-être qu'on a levé le pied sur des trucs en disant, bon, bah, c'est pas grave si ça se développe. Ça fait 4 ans qu'on voudrait qu'il y ait ce truc qui existe. Et ben, ça mettra peut-être 2 ans de plus. Et c'est ok, c'est pas grave. Enfin voilà, c'est un peu toutes ces réflexions, quoi. Mais en vrai, c'est trop chouette. Et c'est vrai que le moment où tu te rends compte que ça te fait plus trop marrer et que ça t'épuise, tu te dis fais chier, quoi. Alors que. Enfin voilà. Et puis surtout, faut tenir parce qu'il y a du monde dehors.
0: Directement, la dame, elle m'a pris. On est allé à Albi encore pour aller faire un test pour connaître mon niveau d'études. Et là-bas, le lendemain, elle m'a appelé, elle m'a dit, ah, t'as la chance. Hein? Là, on est allé faire un test. La dame a dit que ouais, tu peux faire le collège. Directement, on m'a inscrit au collège Albert Camus. C'est là-bas que je suis jusqu'à présent. Et elle m'a acheté tout, les fournitures scolaires, elle m'a mis à l'école, j'ai commencé à aller à l'école. Et Elle m'a dit d'amener mes dossiers qui prouvent que réellement je suis mineur. J'ai commencé à fournir, à appeler le pays. Le pays maintenant, on a fourni mes dossiers tels que acte de naissance sécurisé et le jugement supplétif, tant d'autres. Et c'est l'entre-deux aussi qui a fait ma carte consulaire. Et c'est comme ça mon recours a commencé.
1: C'est facile. Toi, c'est en quelle langue que tu parles?
3: Dula.
4: Moi, je me pose une question.
5: C'est facile for you, but not for us.
4: Ça va. On s'est posé souvent la question, on se demandait comment on fait, parce qu'il y a quand même beaucoup de monde dans les écoles, dans les lycées, dans les collèges, pendant vos apprentissages, vos alternances. Il y a des gens, des jeunes étudiants, où nous, les bénévoles, on ne sait pas comment les toucher, comment qu'ils apprennent à connaître votre situation. Parce que, enfin, moi, je trouve ça délicat parce que vous allez dans votre école et vous avez peut-être pas envie de dire que vous venez d'arriver, que vous n'avez pas vos papiers, que vous êtes dans une situation peut-être irrégulière ou que vous n'avez pas les moyens de vous habiller ou de manger et que vous étiez à la rue. Et c'est un peu compliqué de parler de cette situation quand on arrive en France parce que du coup, on est stigmatisé, on nous renvoie que en fait, on n'a pas les moyens. Mais moi, je trouvais ça quand même intéressant à un moment donné de pouvoir arriver à toucher les jeunes de votre âge, parce que souvent on est touché parce que une personne elle a le même âge que nous et elle vit la même chose que nous et c'est plus facile en fait d'être dans la compassion, de se dire ah ben en fait on est deux ados, on a 15 ans, lui dort à la rue et moi j'habite dans un château, du coup comment je peux l'aider à venir vivre chez moi par exemple. Comment on fait pour que les jeunes dans vos écoles elles connaissent mieux la situation des jeunes mineurs isolés? Et comment on peut les toucher pour qu'eux-mêmes, à leur tour, ils puissent en parler et nous aider, et vous aider directement? Donc voilà, je me posais cette question.
0: Elle me donnait tout, hein, parce que je me souviens bien, lorsque je suis tombé malade, j'avais des maux de dents. Et elle m'a pris, elle m'a amené à Toulouse pour aller extraire mon dent. Et elle s'occupait bien de moi, on mangeait bien là-bas, parce que... Et on est au nombre de... Je pense bien, on était au nombre de 6 personnes là-bas. Tout le monde dormait bien, mangeait bien, on s'amusait bien. On était un Malien, deux Maliens, trois Bangladesh, deux Guinéens. Oui, si je me souviens bien. On était tous des garçons. Et on dormait bien, on s'amusait bien. J'ai commencé même à oublier mes tragédies et mes soucis qui étaient dans ma tête. Elle me rassurait, ouais, t'inquiète, tout va aller bien, t'inquiète, tu vas réussir, je sais que tu es courageux, et je suis sûr et certain, un jour, tu vas t'intégrer, tu vas t'habituer, et tu vas oublier tes cauchemars qui se trouvent dans ta tête. C'est comme ça.
6: J'étais au courant des mineurs, bien entendu, mais pas plus que ça. Et à ce moment-là, j'ai eu la révélation. Moi, j'ai élevé mes nièces que j'ai adorées, et qui ont grandi, qui sont parties. J'avais deux chambres de libre. Quand j'ai vu ces jeunes, j'ai dit, ah ouais, et si c'était mes nièces qui étaient à Peta ou Chinook, là-bas, à l'étranger? Et si elles étaient vraiment seules? Et est-ce que je serais pas heureuse que quelqu'un les prenne? Et à partir de là, je dis, mais oui, moi, je peux pas laisser ces jeunes gens. Je peux pas, c'est pas possible. Avec ce que j'ai, parce que par rapport à eux, j'ai tout, quoi. J'ai plein de choses, je suis riche. Je suis riche de plein de choses et je peux faire profiter. Et voilà, et depuis 6 ans, je fais profiter de ce que j'ai.
2: Parce que là, sur le territoire, comment la politique, du coup, c'est assez raide dans le Tarn?
1: Moi, j'ai l'impression que je sais pas si c'est par rapport au fait... J'ai l'impression que dans les villes, c'est l'enfer sur Terre. Enfin, je veux dire, quand je vais à Toulouse, quand je vais à Marseille, quand je vais à Lyon, quand je vais à Grenoble, j'y rencontre d'autres gens et je me dis, mais ça a l'air horriblissime.
2: C'est complètement déshumanisé, quoi, en plus.
1: Un endroit où j'ai l'impression que là, par exemple, nous, dans notre manière d'accueillir, c'est très familial. Enfin, tu vois, il y a vraiment un truc de... Bah oui, c'est familial, y a pas, et donc du coup sur les assos d'accueil etc, j'ai l'impression qu'il y a un peu un truc chouchou, même si bah, du coup on n'arrive pas à loger tout le monde et que les personnes bah, du coup elles vont aussi ailleurs. Sur la politique, non, c'est clairement pas nos alliés, ils sont tous de droite contre l'immigration, enfin c'est vraiment c'est naze quoi. Mais par exemple pour la justice, pareil, mais je me dis, est-ce que c'est par rapport au nombre de personnes qui demandent à parce que de ce que j'ai l'impression dans les villes, c'est qu'il y a beaucoup de gens, il y a des burn-out de la justice, enfin il y a un peu un truc de, parce qu'il y a beaucoup de monde, les gens pâtissent du fait que la démographie est énorme. Et je me demande si dans le Tarn, il y a un peu un truc de protection de ça, parce qu'il y a moins, en fait, que dans les grosses villes. Et du coup, j'ai l'impression qu'on a des chiffres de reconnaissance de minorité qui sont chouettes. On voit là que ça perd un peu ces derniers temps et que c'est plus aussi fluide et évident que ça l'était avant. Mais j'ai l'impression que c'est quand même moins compliqué qu'à d'autres endroits. En vrai, je sais juste qu'à une époque, les chiffres... il y avait clairement des quotas sur le centre d'évaluation qui dit, en gros, c'était en moyenne 2 personnes sur 10 reconnues, 8 sur 10 remises dehors. Mais vraiment, avec des... Enfin, c'est sidérant. Tu lis les rapports d'évaluation, t'es là... What? Mais si, vous avez vraiment... Enfin, dit... Enfin, vraiment, t'as l'impression qu'ils faisaient un camoulox pour mettre la raison pour laquelle cette personne était... Et puis... Ou même maintenant, enfin moi j'ai accueilli une personne qui avait moins de 15 ans et qui avait son passeport légalisé, tout allait, ils l'ont mise dehors en disant non, t'es là, mais alors attends, si c'est pas un passeport qui reconnaît ta minorité, c'est quoi? Enfin, des trucs vraiment aberrants et dingues. Donc c'est sûr qu'au centre d'évaluation, il y a des histoires de politique et de quotas de merde et que c'est vraiment naze. La justice, je sais pas ce qui se joue. Je sais pas qu'est-ce qu'il y a derrière, est-ce qu'il y a des quotas, est-ce qu'il y a des machins, moi j'en trouve que les chiffres sont plutôt bons.
0: Au bout de 4 mois, ouais, moi, on m'a reconnu mineur et elle m'a appelé un jour et elle m'a dit « Nabi, ben, du coup, moi, je n'ai plus le pouvoir sur toi maintenant. Bientôt, tu vas aller au foyer parce que dès que tu es reconnu mineur, maintenant, tu es dans la main du gouvernement français. Et là, c'est l'ASE qui va s'occuper de toi maintenant. Donc, tu vas aller à Gourier. Moi, je connaissais même pas ici. Hein. Tu vas aller à Gourier, là-bas, ils vont bien s'occuper de toi. J'ai dit Gourier, moi, j'ai dit, est-ce que c'est possible de continuer mes études ici jusqu'à l'année à venir, comme ça? Elle a dit non, c'est impossible maintenant. Parce que c'est eux, c'est l'État maintenant qui décide de tout ce qui va se passer à propos de ton avenir et de toi maintenant. Donc, tu peux plus rester ici et... Dès qu'on va me contacter, soi-disant, tu vas aller. Hein. J'ai commencé à être un peu triste parce que je ne savais pas qu'est-ce qui allait m'arriver. Et j'ai commencé à m'habituer. J'étais à l'aise là-bas. J'ai commencé à m'habituer à de la vie de l'entre-deux. Du coup, la dame m'a encouragé. Elle a dit, vas-y. T'es courageux et tout ce que tu as surmonté jusqu'à maintenant, là, il faut mettre ça dans la tête et prendre ça positivement. Je suis sûr et certain que tu vas réussir et tu vas t'intégrer vite. Comme tu à l'école, tu es courageux et ici encore, tu t'es vite intégré et tout le monde t'apprécie. Vas-y.
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0: l'avoir pesé, cette fois, dans les toutes dernières heures de négociation. Peu, notamment, sur ce qu'Ottawa a réellement obtenu. Mais si l'accord n'aboutit pas, 50% de taxes supplémentaires pourraient frapper près de 28 milliards de dollars d'exportations canadiennes vers les États-Unis. Et après 18 mois de guerre commerciale et plusieurs concessions canadiennes sans beaucoup de gains visibles jusqu'ici, Ottawa réclamait surtout une vraie contrepartie, notamment un allègement des tarifs américains sur l'automobile, l'acier et l'aluminium. Nafia Liber, Montréal, RFI.
1: Je vous lisais dans les titres les vives critiques lancées dimanche par Donald Trump contre les exercices militaires avec la Corée du Sud ont été suivies des faits. Ces manœuvres conjointes entamées lundi par Séoul et Washington sont écourtées de 6 jours. Le Pentagone assure toutefois que ses objectifs sont préservés. La guerre Ukraine-Russie a fait de nouvelles victimes civiles, notamment à Kherson, cette ville du sud de l'Ukraine, régulièrement ciblée par des frappes russes. Ce matin, l'une de ces frappes a touché un bus, tuant 4 personnes et en blessant 4 autres, selon le bureau du procureur régional. Pendant ce temps, à Kiev, la classe politique divisée se débat dans des querelles. Mikhailo Fedorov, l'ancien ministre de la Défense, appelle à la tenue d'élections en dépit de la guerre, car il estime que son pays est confronté, je cite, à une crise systémique de gouvernance. Nous retrouvons sur place Emmanuel Chaz.
2: Depuis le début des manifestations réclamant son retour, Mikhailo Fedorov s'était montré conciliant, assurant qu'un dialogue existait toujours entre lui et Volodymyr Zelensky. Cela ne semble plus être le cas puisqu'il prône désormais l'organisation d'élections, même en temps de guerre.
3: Nous devons trouver un mécanisme légal, sûr et réaliste qui permette à l'Ukraine de rétablir un processus démocratique complet, même dans le contexte d'une guerre prolongée. Nous devons garantir la sécurité du processus électoral, l'indépendance des institutions et la confiance dans le résultat.
2: Étant certain de ne pas être rappelé dans l'immédiat, la défense, Mikhailo Fedorov dénonce aussi la corruption qu'il a tenté de combattre au sein du ministère.
3: En temps de paix, l'argent volé se traduit par une route, un hôpital ou une école en moins bon état. En temps de guerre, chaque centime destiné à la défense doit y être consacré. Il ne doit aller ni au profit d'intérêts privés, ni pour exercer une influence politique, ni pour soutenir des projets d'autrui ou pour préserver le pouvoir d'autrui.
2: En évinçant son très populaire ministre de la Défense, Volodymyr Zelensky se retrouve désormais face à un adversaire politique qui bénéficie du soutien d'une partie de l'opinion. Reste à voir si Mikhailo Fedorov sera soutenu par la classe politique ukrainienne. Emmanuel Chaz, Kiev, RFI.
1: Et par ailleurs, l'Ukraine et la Russie ont procédé ce matin à un nouvel échange de prisonniers de guerre impliquant 103 personnes précisément dans chaque camp. L'Iran menace ses voisins du Golfe. Toute assistance à l'armée américaine sera considérée comme un soutien aux opérations militaires de Washington contre la République islamique. Mise en garde lancée par le chef des forces armées iraniennes. Elle intervient alors que le porte-avions George Washington est déployé au Moyen-Orient pour relever l'Abraham Lincoln. Il déplore des mesures très regrettables. Le Japon a réagi à l'annonce des nouvelles sanctions américaines contre la Cour pénale internationale. Proche allié des États-Unis, le Japon est aussi le premier contributeur au financement de la CPI à la Cour qui, de son côté, accuse Washington de saper l'état de droit. Les nouvelles sanctions visent la présidente de la CPI, la japonaise Tomoko Akane, ainsi qu'un autre magistrat, le Sénégalais Abdoulaye Sey. Tous les deux appartiennent à une institution politisée, selon Washington. En France, l'actualité du jour est marquée par l'entrée en vigueur d'une loi qui représente beaucoup d'espoir pour certains malades. La loi qui crée un droit sur l'aide à mourir est publiée au Journal officiel, daté de ce mercredi. Baptiste Coulon, bonjour.
4: Et bonjour à tous.
1: Cette publication, Baptiste, marque la fin d'un marathon législatif et aussi d'un débat qui aura duré des années en France.
4: Oui, plus de 4 ans de débat dans la société et à l'Assemblée nationale. Ça avait commencé en 2022 par une convention citoyenne convoquée par Emmanuel Macron. 186 citoyens tirés au sort, les 3/4 étaient favorables à une aide à mourir. L'étape du Parlement, ensuite une loi âprement discutée. D'un côté, les partisans d'un droit à mourir dans la dignité. De l'autre, les détracteurs alignés sur l'opposition au texte des milieux religieux et de certains soignants. La loi avait été adoptée définitivement en juillet dernier. Elle autorise une personne à mettre fin à sa vie en s'administrant elle-même un produit létal en présence d'un soignant ou en lui déléguant le geste si elle n'est pas en mesure de le faire. Mais plusieurs plusieurs conditions doivent se cumuler. Le patient doit être majeur, atteint d'une affection grave et incurable, en phase terminale ou avancée, souffrir physiquement de manière insupportable et être en mesure d'exprimer un choix éclairé jusqu'au dernier moment. Avec ce texte, la France rejoint la Belgique, la Suisse ou encore le Canada, le cercle fermé des pays qui ont déjà légalisé l'aide à mourir.
1: Baptiste Coulon, merci à vous. En France toujours, la vague de chaleur en cours est d'ores et déjà la deuxième plus longue jamais enregistrée, avec 22 jours de forte chaleur quasi générale sur le pays selon Météo France. Deux Français arrêtés au Togo où ils sont détenus depuis le 27 juillet. On apprend qu'aujourd'hui, d'après des médias locaux, ce sont des journalistes réalisateurs travaillant pour France Télévisions. Le Quai d'Orsay précise à leur sujet qu'ils font l'objet d'une information judiciaire conduite par un juge et qu'ils ont pu recevoir trois visites consulaires. Au Cameroun, un éboulement sur un site d'exploitation aurifère à la frontière avec la République centrafricaine. Au moins 107 corps sans vie ont été extraits. Les recherches se poursuivent et selon les autorités, le bilan devrait s'alourdir. Football, c'était attendu, c'est désormais officiel. Entre l'AS Monaco et Paul Pogba, c'est le divorce. Un accord a été trouvé ce matin pour mettre fin au contrat du champion du monde 2018. Esteban Mirales, bonjour.
5: Bonjour Gilles, bonjour à tous.
1: Pogba ne sera resté qu'une saison au club de la Principauté.
5: Une saison et seulement quelques bouts de match pour un bilan famélique de 115 minutes jouées, une seule titularisation en Ligue 1 et donc la fin d'une histoire qui n'aura jamais vraiment commencé entre Pogba et Monaco, arrivé l'été dernier en Principauté après deux années loin du football de haut niveau. Pour une suspension pour dopage, le francilien n'a pas réussi à retrouver son niveau physique d'antan, plombé par des pépins physiques à répétition, le genou, le mollet et puis la cuisse en préparation cet été. Sans doute la blessure de trop pour les dirigeants monégasques et pour Paul Pogba qui ont donc décidé de mettre un terme à leur collaboration alors qu'il restait encore un an de contrat à la pioche. La décision a été officialisée ce matin dans un communiqué du club. Reste à savoir maintenant ce que va faire le Français au 91, sélection chez les Bleus, peut-être un départ en Major League Soccer, le championnat de football aux États-Unis où un grand copain de Pogba évolue depuis cet été, un certain Antoine Griezmann.
1: Oh, c'était Esteban Mirales du service des sports en direct dans ce journal. Merci à vous Esteban. Les sports toujours, tennis parmi les derniers qualifiés au tournoi Masters 1000 de Cincinnati, les Américains Taylor Fritz et Brandon Nakashima, également Lorenzo Musetti, Frances Tiafoe et le Canadien Félix Auger-Aliassime. Enfin tennis encore, on apprend aussi que la star australienne Nick Kyrgios a été suspendu. Il est suspendu après avoir été contrôlé positif à la cocaïne. C'était lors d'un tournoi récemment, précisément le 22 juin dernier. Je vous rappelle que vous retrouvez toutes ces informations sur le site de RFI, sur l'application Pure Radio. L'information revient à 13h. À tout à l'heure.
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0: Ah oui, Simon, il pensait que c'était demain l'enregistrement.
1: Ah bah super.
2: Quel gros naze. Mm. Tu mettras ça en intro, s'il te plaît. Simon, ouais. C'est un gros naze.
1: Simon, gros naze.
3: Salut tout le monde, vous écoutez Pause Vélo et c'est l'épisode 188, déjà 188 pour le canton de Vaud et les cantons suisses.
0: Hein, qui, ouais, 188.
3: Eh oui, on dit ça comme ça dans ce coin-là. C'est le seul coin en Belgique, il y a 70-90, il n'y a pas 80, mais en Suisse, on dit 80. On va faire une émission qui va être en partenariat avec le magazine Vélocité. Alors Vélocité, c'est le magazine de la FUB et ça sera le numéro 675 aussi de Vélocité. On est passé devant, ça y est.
0: Alors on peut expliquer la FUB, la Fédération
3: des usagers de la bicyclette.
0: Voilà.
3: C'est la fédération qui regroupe toutes les associations de promotion du vélo en France. Et autour de la table, il y a Camille. Ça va, Camille ?
2: Ça va très bien.
3: Il y a la voix la plus sexy de tous les podcasts vélo du monde. Manu.
4: Salut. Bonjour tout le monde.
3: Ça va, Manu ?
4: Ça va et toi ?
3: Ouais. Derrière ces machines,
0: la DJ. J'aime bien parce que tu me le dis à moi quand Manu est pas là, que c'est moi qui ai la voix la plus sexy.
4: Ouais. Écoutez, non, la voix maxi. C'est masculine, la plus sexy, c'est toi.
3: Voilà. Ah, okay. Ballon d'or masculin et ballon d'or féminin.
0: Je prends.
2: Donc, moi j'ai une voix de merde.
0: Non mais t'as un cul d'enfer. Mais...
3: Et Simon va nous rejoindre en cours d'émission. Eh ben, on va commencer par toi, Camille, puisque c'est comme ça. Tu veux nous parler de quoi?
2: Oui. Eh ben, je vais parler d'une façon originale de voyager, de manière décarbonée. C'est le délire d'une petite poignée de voyageurs seulement, avec des...
3: Gros mollets.
2: Non.
4: Des... Tu d'en faire.
2: Encore. Des vélos roulottes. On les surnomme les cyclonomades, car certains en ont fait plus qu'un mode de transport, mais un mode de vie à part entière. Principalement fabriquées de manière artisanale par le baroudeur lui-même, elles peuvent peser entre 200 et 400 kilos, voire plus. Elles se composent essentiellement d'un couchage et de rangements, avec de quoi cuisiner et parfois même des panneaux solaires.
0: Une tente, quoi.
2: Non, c'est non, pas non. Une tente, c'est en dur, donc c'est beaucoup plus sec.
3: Et beaucoup plus lourd.
2: Et puis t'as pas à le désinstaller et chaque jour
0: est
2: remballé.
0: Est-ce que tu peux lire les lignes de la main ou dans les boules de cristal après quand t'as ton vélo roulant?
2: Si tu veux, c'est libre.
4: Donc, est-ce que t'enlèves les chaussures avant de rentrer?
2: C'est conseillé. Alors on les tracte avec des vélos couchés. Par rapport à l'effort à fournir. Et bien souvent avec une assistance électrique. Parmi les cyclonomades les plus connus par chez nous, on a en tête Max le Bourlingueur, d'origine belge, qui en a fait son mode de vie depuis 4 ans et qui parcourt chaque jour 20 à 25 km en moyenne avec ses 3 chiens. Donc il enlève peut-être ses chaussures, mais les 3 chiens ils viennent avec lui à l'intérieur.
3: Ah oui.
0: mais ça veut dire qu'il a pas d'adresse fixe.
2: Exactement.
0: Ouais, c'est cool.
2: Oui, c'est vraiment dans l'esprit du nomadisme là. Il organise même depuis 2023 un rassemblement annuel des cyclonomades 2.0.
3: Ils doivent pas être 36. Hein.
2: Non, ils sont 36.
0: Ouais, dans 10 ans, ils iront à Sainte-Marie-la-Mer, tu vois.
2: En vrai, ils sont une petite quarantaine, quoi, autour dans les pays francophones, quoi.
3: Ok.
2: Autour de nous. Un rassemblement dans lequel on peut retrouver un autre voyageur réputé. Alors attention, Sunshine Freeman, qui lui en fait un mode de voyage depuis 10 ans, accompagné de son chien et bien souvent de sa petite fille. Le reste de l'année, il reste dans le thème par son activité professionnelle en fabriquant des vélos roulottes. Je dois aussi citer un jeune homme, G-Day, alias, alors attention, le nomade du futur, qui vit sur les routes avec sa roulotte de 400 kilos, tractée aussi par un vélo couché. Il arrive à allier ce mode de vie et de déplacement avec son gagne-pain, non pas en lisant dans les boules de cristal, Xavier, mais en exerçant le métier de photographe ambulant et en vendant des photos, des cartes postales et des objets dérivés. Enfin, je termine par le plus électron libre de tous, un ovni, qu'on ne peut catégoriser dans aucun domaine du voyage à vélo. Il s'appelle Félix. Alors, c'est un jeune ingénieur trentenaire qui sillonne les routes depuis 5 ans.
3: Avec une soucoupe volante.
2: Quasiment. Il a construit lui-même sa mini-roulotte en bambou et son vélo très très original, parce que c'est un vélo couché qui est glissé dans la coque d'un canoë, lui-même équipé de roues à pales, pour passer de la terre ferme allô, ça veut dire qu'il se déplace autant sur les routes qu'il emprunte les rivières.
3: Voilà. Attends, mais quand il est sur les lacs, là, parce que, son vélo, en gros, c'est comme si c'était un canoë avec des roues,
2: hélices,
3: quoi.
2: Ouais.
3: Et il a une hélice
2: derrière. Des pales, en fait. Il a des pales sur ses roues. Ça fait des hélices qui permettent d'avancer.
3: Ça doit être sympa quand tu sais, des fois, t'as des anciennes routes, chemins à gué, et puis que tu vois l'autre route en face, mais en fait, tu peux pas y aller, quoi. Et avec lui, avec son moyen de transport, il arrive à traverser la rivière, quoi.
2: Ouais, traverser, ou même quand il y a du dénivelé, si tu empruntes la rivière au cœur de la montagne, tu t'as pas tout le dénivelé, quoi.
3: C'est impressionnant. Ouais. Ils ont tous des noms de youtubeurs, d'influenceurs.
2: Alors, en fait. Félix, c'est vraiment son vrai prénom.
0: Ils sortent tous de chez Mad Max, surtout.
2: Ouais, il y a un côté. Mais alors, lui, il est vraiment à part. Sa roulotte, donc, elle est assez légère pour être tractée, comme elle est en bambou. Elle est assez isolée pour y dormir l'hiver, puisqu'il est vraiment à 100% du temps. Il est nomade, lui. Et on y trouve un matelas, un coin pour cuisiner ou écrire, et même un petit poêle à bois. Mais son convoi exceptionnel n'est pas seulement ce qui fait de lui un voyageur à part, c'est aussi parce qu'il vit avec une compagne improbable, une poule. Prénommée, je sais pas, parce que quand on lui demande comment elle s'appelle, bah, il répond, je sais pas.
3: Après tout.
2: Voilà. Donc Félix a traversé entre autres le Jura, la Savoie, la Suisse, le Massif central, hein, il a pas peur.
3: Ah, puis des trucs avec du dénivelé, quoi.
2: Alors, bon, du dénivelé, mais du coup, il fait l'apologie de la lenteur en se déplaçant à 8 km en moyenne. Et il définit son chemin au gré des rencontres, de la météo, du dénivelé. Il vit de cueillettes et de dons, avec la garantie de manger au moins un œuf par jour, du coup.
3: Ah bah oui, oui.
2: C'est un sacré personnage, qui a quelque chose du poète. Pour lui, c'est pas du tourisme, c'est habiter autrement. Et quand on lui demande ce qu'il entrevoit de son futur, il répond, comme pour sa poule, je sais pas. Vous pouvez retrouver tous ces voyageurs inspirants et hors du commun sur les réseaux sociaux, donc Max le Bourlingueur, Sunshine Freeman et le Nomade du Futur. Et Félix et sa poule, pas quelqu'un de très présent sur les réseaux sociaux. En revanche, vous avez l'épisode 7 dans Passe-moi les jumelles, qui est un super reportage sur lui. Et puis aussi un film, je crois, Le Voyage minimaliste de Félix. Et je vous invite à aller le visionner parce que c'était dur pour moi de le résumer en quelques lignes. Il y a beaucoup à dire sur lui. Et il est vraiment à part. C'est une chouette personne. C'est une belle personne.
3: Et ben on mettra les liens en description de l'émission.
0: C'est un gars qu'il faut avoir dans ses amis. Parce que dans quelques années, quand on va tous pleurer...
3: Il n'y a plus de pétrole.
0: Parce que non, mais qu'on va se retrouver... Tout à l'heure, je disais Mad Max, mais si jamais on continue comme ça, moi, je vois le futur à la Mad Max, pétrole, sans eau. Et au final, être obligé d'être nomade. C'est eux qui vont s'en sortir. Parce qu'en fait, ils n'auront pas d'attache. Ils sauront se débrouiller tout seuls. Et surtout, ils auront juste à suivre le climat qu'ils veulent, en fait. Et ils pourront se déplacer où ils veulent.
2: Tant qu'ils ont une poule.
0: Ouais. Voilà. Non mais ils apprennent. Alors après, je fais pas l'apologie du survivalisme, mais c'est des gens qui pourront s'en sortir si jamais faut chasser, pêcher, cueillir. Ben voilà, il le fait déjà. Et avoir un contact comme ça, je pense que c'est une bonne option.
3: Est-ce que vous vous rappelez du collectif 924 qu'on avait reçu ici lors de l'épisode 134?
0: Nous, on pourra jamais les oublier.
3: Non, c'était il y a 3 ans, ils étaient venus ici. Alors qu'est-ce que c'est le collectif 924? Donc allez voir l'épisode 134 si vous voulez en savoir plus. Eh bien eux, ils luttent contre la mise en place d'une 2x2 voies à la place d'une petite route départementale, donc 19 km de long, d'entre deux petits bleds ruraux de 1200 et 1500 habitants. Un projet pharaonesque de 80 millions d'euros.
0: Pour une minute de gagner.
2: Ouais, pour quelques minutes à peine.
3: Voilà. Alors... C'est un collectif de gens bénévoles, hein, y a pas de sous là-dedans, c'est juste du bon sens. Et en face, le camp d'en face, c'est le département. C'est le département qui a du budget pour faire une étude, qui paye des gars qui ont fait des études, qui ont été à l'école pour savoir comment on fait pour installer une route, pour voir comment on fait une étude d'impact sur l'environnement, une étude d'impact économique. Donc là, c'est déjà beaucoup de gens qui sont payés, qui sont professionnels, qui passent leur temps de travail pour dire oui ou non, on construit une route. Alors, ils ont décidé qu'ils allaient construire une route. Ils ont fait un beau dossier. Ils ont cherché des subventions qu'ils ont obtenues. Il y a des politiques là-dedans. Il y a des gars qui ont des bacs plus 5.
0: Voire plus.
3: Voire plus. Et en face, il y a des gars juste qui ont du temps libre et du bon sens. Et qu'est-ce qui s'est passé? Quand à un moment, t'as fait du bruit autour de ça, tu en passes par le tribunal. Et du coup, ils sont passés par le tribunal. Et qu'est-ce qui s'est passé? Ils ont gagné.
0: Le bon sens a gagné.
3: Le bon sens a gagné. Le pognon, les études, les diplômes, les costards cravates, les machins, le temps passé, les heures, ça n'a pas été suffisant pour passer au-dessus du bon sens. Alors, c'est pas terminé.
2: Ils ont gagné
3: parce que
2: c'est une petite chose aussi, quand même.
3: Ils ont gagné à... Toi, tu penses à quoi?
2: Au pic prune.
3: Oui, notamment. En fait, ils ont gagné parce que l'étude d'impact, elle a été complètement pourrie. Je redis avec mes mots ce que le tribunal a dit, hein. Parce que l'étude sur le développement économique qui est censé produire cette route, que dalle. Et puis sur le désenclavement de la région, que dalle. Alors ça fait tellement de fois, mais ils ont pris cher. Hein. Vraiment, le tribunal a dit non, c'est pas possible. Donc évidemment, ça s'arrête pas là, il y a appel. Mais là, on va quitter la région, on va délocaliser le truc parce que c'est trop gros, ça implique trop la région et tout ça. Mais alors, on est plein d'espoir. Enfin, en gros,
2: ouais.
0: Du temps, pas de raison.
3: Et on arrive à gagner, quoi. Voilà.
0: Moi, c'est bon. Ça fait du bien de se dire que le bon sens peut gagner de temps en temps et que c'est pas que le pouvoir et l'argent, quoi.
3: Ouais. Et puis surtout pour tous les militants qui ont passé des heures et tout ça.
0: Non, puis les habitants, quoi. Les habitants du coin, parce que quand on regarde les études, en fait, on s'aperçoit que les habitants du coin, ils sont pas pour cette autoroute. Il y a que les chefs d'entreprise et les politiques et les élus qui
3: pensent que ça va faire. Genre, on est en 1970.
0: C'est l'exemple même du lobbying.
3: Voilà, exactement.
0: C'est-à-dire que les entreprises ont vu que eux et elles plutôt, et elles ont fait du lobbying auprès des hommes et d'État et les politiques, et ils sont dit ouais, pourquoi pas, on va se faire bien voir auprès des entreprises, et en fait, bah, le bon sens a dit non, c'est pas comme ça que ça fonctionne, quoi.
3: Alors, lors du dernier épisode, on a eu un auditeur d'Angers, Michael, qui nous avait envoyé sa chronique sur le convoi auquel il avait participé, un grand convoi vélo pour aller vers un festival écolo, social, etc. Puis il a découvert plein de monde le long de son périple. On n'avait pas pu le passer en entier. Donc on reprend là où on s'était arrêté. Il est toujours en train de pédaler et il se rend au fin fond de l'Orne en compagnie de cyclistes qu'il ne connaissait à peine ou pas du tout quelques jours avant.
2: Ah, c'est trop bien.
5: Je voyage en vélo depuis l'âge de 10 ans. Je croyais être au point sur la question, en toute humilité. Ami voyageur, j'ai découvert encore une belle facette de cette pratique et aussi que partir avec le mauvais duvet offre des réveils matinaux quand on se fait cueillir par la rosée bretonne puis par la rosée normande. Quand nous sommes passés de 10 à 50 à partir de Rennes, la vitesse du convoi a fortement ralenti. Les étapes d'une cinquantaine de kilomètres ont dû être organisées différemment avec des serre-files, des choix sur l'occupation de l'espace. On a fait tout ça grâce à des assemblées générales quotidiennes. Donc les déplacements alternaient entre vélorution et randonnée, entre militantisme pur et joie de faire flotter des drapeaux aux belles couleurs des alternatives. L'occasion d'éprouver la démocratie, d'établir des choix collectifs. On mange quoi? On se déplace en vélorution ou pas? On passe par où? On a expérimenté. Ça a parfois été long, mais c'était beau. Maladroit, gauche, mais ensemble on a construit un collectif. Je suis obligé de faire 15 survols de tout. Il y a eu l'accueil chaleureux dans des exploitations agricoles, il y a eu les échappées cafés, il y a eu des arrêts guinguettes, il y a eu des missions cuisine. Et je tiens encore à remercier les personnes qui ont rendu ça possible, les coordinateurs RIS qui ont œuvré à la préparation de ce périple, puis les participants, riches, beaux. Leur ravitaillement est organisé autour de la récupération de denrées alimentaires, des dons, de légumes, des producteurs locaux. La force des réseaux militants, solidaires, humanistes, ce qui prouve que c'est possible. Mon cœur est rempli de ces beaux échanges, ces grandes émotions. Alors je me prétends un grand misanthrope. En fait, c'est juste pour découvrir que les belles personnes, elles sont là, pas loin, et qu'il ne tient qu'à moi d'aller les rencontrer. Donc je ramène avec moi des belles amitiés, des questionnements, de l'inspiration pour devenir meilleur. Le vélo est un catalyseur de sociabilité, l'outil de la liberté, de l'émancipation. Cette dizaine de jours restera à jamais un grand voyage. Je suis rempli de gratitude et d'amour. Je suis sous l'influence d'une émulation constructive. Alors, à l'arrivée du festival, sur le festival, c'est un grand moment. Le convoi est entré sur le site, accueilli par les applaudissements, avec une haie d'honneur des festivaliers. Quant au festival en lui-même, c'est encore une autre histoire. Et si vous venez boire un café à la maison, on en parlera. Alors, les copains, on se retrouvera sur un prochain convoi. Vous pouvez pas rater ça. Je vais conclure en disant que je suis vraiment fier d'être membre de l'Adelphité des cyclistes. Et je vous dis à bientôt sur les routes. C'était Mickaël.
3: Je vous avoue que moi, j'ai fait plein d'expériences vélo dans tous les sens, mais les convois vélo, j'avais jamais fait. Je pense aux convois comme Alternativa ou l'Alter Tour, où bah c'est des trucs où tu vas visiter en plus des alternatives, machin, des trucs écolo, social. Il paraît que vraiment, c'est, si on est un peu militant, c'est très revigorant, ce truc-là.
0: Mais je suis sûr que ça peut être une bonne idée. Dans pas longtemps, on trouvera ça dans les activités vacances à faire en famille. De plus en plus, on en voit. Moi, j'ai eu l'impression cet été que de plus en plus, je vois des vélos avec avec des sacoches ou qui traînent carrément quelque chose, voilà, pour partir en vacances comme Camille peut faire, en fait.
3: Ouais, mais là, on parle de 20, 30, 50, 100 personnes, tu vois.
0: Oui, oui, on parle d'un convoi. Non, ouais, je sais bien, mais comme j'ai l'impression de voir de plus en plus de gens qui pensent vacances à et vélo, ouais. À un moment donné, je pense que ces gens-là vont se réunir parce qu'ils vont vouloir partager leur expérience. Et en fait, on va se retrouver avec des gens qui partent ensemble. Et tu sais quoi, j'ai hâte de les voir sur
3: le Club Med. Le Club Med, c'est Xavier, hein. Copyright Xavier, le Club Med, d'accord?
0: Pourquoi?
3: Parce que si jamais ils te prennent ton idée.
0: Ah oui, ah ouais, non, mais non, quand c'est des bonnes idées, j'offre.
2: C'est le bon sens.
0: Bah oui,
2: on était dans le thème du bon sens.
0: On a parlé du bon sens, exactement. Ouais. Donc, ceux qui le pourront, tant mieux, hein, faire 2000 km pour partir en vacances en jet privé ou je sais pas quoi, juste pour aller sur une belle plage de sable blanc. À un moment donné, il va falloir se dire qu'il va falloir mettre ça de côté et les gens, vers quoi ils vont se retourner? Vers peut-être les activités locales. Donc, du coup, ils penseront moins grand en termes de déplacement, mais peut-être plus enrichissant à proximité.
3: Moi, je me déplace en vélo privé.
0: En Uber Bike.
6: Uber Bike.
3: Alors, le Vélocité numéro 175, le numéro de le magazine de la FUB, la Fédération des usagers de la bicyclette, a traité des résultats du baromètre vélo 2025. Le baromètre vélo, c'est quoi? C'est tout le monde, tous les cyclistes, tous ceux qui font du vélo dans toute la France, qui répondent à un questionnaire sur le site de la FUB, et puis ça permet de faire une grande étude. Alors je sais pas combien de milliers de personnes ont répondu, et du coup ces résultats-là, eh ben ils sont traités en partie dans le magazine, et il y a surtout un classement. Alors explique-nous un petit peu plus, Manu.
6: Oui. Alors les cyclistes ont identifié tous les axes à améliorer, ainsi que les progrès. Parce qu'il faut rester positif, évidemment. Donc, 930 lieux connaissent des avancées concrètes massives depuis 2021. Donc, les super champions.
3: Ouais, les bons, quoi. Les dieux, voilà.
6: Les super, super champions. C'est la voie lyonnaise numéro 1, l'hypercentre de Toulouse et la rue de Rivoli à Paris.
3: Ah oui, ça, la rue de Rivoli, c'est très, marrant, très symbolique. Ouais. Ouais.
6: Et donc, tous ces avis positifs sont une conséquence nette lorsqu'il y a un aménagement financé par les fonds de mobilité active.
3: Ouais, je précise, c'est tous les deux ans le baromètre vélo, parce que la rue de Rivoli, ou quatre ans.
2: Quatre ans. Tous les quatre
3: et
2: ans.
3: Ça aurait pu être fait plus tôt, quoi, du coup, pour la rue de Rivoli. Pardon, je t'ai coupé la parole.
6: Oui, mais ça va pas, non. Quelle honte.
3: Elle regardait avec des yeux noirs, il y avait un blanc, mais c'était des yeux noirs.
2: Elle regardait mal.
6: Non, je me suis dit comment j'ai rebondi à ça.
3: Ouais, tu continues comme si j'avais rien dit.
6: Oui. Donc, il est grand temps, selon la FUB, de relancer évidemment un grand plan vélo national afin de doter de moyens financiers les collectivités, sécuriser les trajets du quotidien, faire du vélo une véritable alternative à l'automobile, tant en milieu urbain qu'en milieu rural. Donc évidemment, ce soutien financier est un véritable pilier à l'essor de l'utilisation du vélo. Toutefois, néanmoins, il existe d'ores et déjà des mesures toutes simples et peu coûteuses pour les collectivités. Donc par exemple, repenser la circulation en mettant en place un plan de circulation, requalifier l'existant en sécurisant par exemple les voies vertes. Deuxièmement, généraliser les 30 km/h en centre-ville.
3: C'est en train de se faire petit à petit, ça.
6: Ouais. Et adapter, entretenir les aménagements pour les vélos et pour les usages, le confort et la sécurité.
3: D'accord, ok, ouais. Leçon retenue.
6: Ok, et ça coûte pas cher. Donc, on va décerner les Oscars.
3: Ouais, il y a plusieurs catégories, hein.
6: Selon la grandeur de la ville, du bourg, du village.
3: Alors, quelles sont les cinq catégories?
6: Alors, les cinq catégories. Number one, on commence par les petits parce que c'est important. Les bourgs et les villages. Deuxième, les communes de banlieue. Troisième, les petites villes. Quatrième, les villes moyennes. Et cinquième,
3: les grandes villes.
6: Bravo.
3: Ouais, je suis.
2: C'est trop fin.
3: Alors, les villages et les bourgs.
6: Donc, on va essayer de se trouver où cela se situe. Vous êtes prêts?
3: Ouais, vas-y, je suis chaud là.
6: Vous êtes chaud? Allez. Notre-Dame-des-Monts.
2: Je Attends, sais, je sais.
3: C'est le numéro 1, ça?
6: Ouais.
3: Faut que tu dises le numéro
6: 1. Number 1.
3: Notre-Dame-des-Monts, oh,
2: c'est en Vendée.
3: Ouais.
2: À côté de Noirmoutier.
3: Noirmoutier, ouais, c'est
6: voilà.
3: ça.
6: Ouais, voilà. Je suis contente.
3: Numéro 2.
6: Vieux Boucon. Attends.
3: Le vieux Boucau.
2: Ah, tu t'es pas très poli.
3: Le vieux Boucau. Attends, ça me dit quelque chose.
2: Ah
3: attends,
2: oui,
3: attends, c'est dans les Landes, ça.
2: C'est sur la côte atlantique, au-dessus de Bayonne.
3: Numéro 3.
6: Numéro 3, Soulac-sur-Mer.
3: En Gironde.
6: Soulac-sur-Mer.
3: En Gironde. Deuxième catégorie, les communes de banlieue.
6: Donc, en numéro 3, nous avons le Bourget du Lac. Où est-ce?
2: En région parisienne.
3: Oh, les communes de banlieue, c'est chaud.
2: J'en sais rien. C'est dans le lac du Bourget, en fait.
3: Ouais, ouais.
6: En deuxième, nous retrouvons le Teche.
3: Ah, ça, c'est au bord du bassin, comme dirait Simon. C'est à côté du bassin d'Arcachon.
6: Bravo. Et en notre winner communes bike de banlieue, Saint-Aubin de Médoc.
2: Bah dans, le Médoc.
3: Dans le même coin. Non, mais c'est vrai que ce coin-là.
5: C'est vachement pratique, hein, les villages qui ont des appellations d'origine contrôlée dans le nom, quoi.
3: Le Médoc, c'est vraiment un coin
2: juste,
3: vélo. Hein.
2: C'est la banlieue de Bordeaux. Voilà.
3: Ouais, lointaine. Ouais. Ah, quoique.
2: Non.
3: Ouais.
5: Hey, en fait, il y a beaucoup de trucs du côté de l'Atlantique quand même. Hein.
3: Ouais.
2: Mais en fait, il y a la Vélodyssée, il y a plus de touristes. Peut-être ça.
5: Ouais mais tu sais, les élus, s'ils veulent pas, ils veulent pas. Hein.
2: Le tourisme, c'est bon pour les commerces.
5: Ouais.
3: Troisième catégorie, les petites villes.
6: Alors, notre numéro 3, je sais où il est. Le Val-de-Reuil.
3: C'est dans le Val-de-Reuil, c'est chez nous, c'est en Normandie, c'est au bord de la Seine.
6: Ouais. C'est dans l'Eure, bravo.
3: Et je suis, alors pour Vélotopia 2, le futur documentaire qui sortira l'année prochaine, je suis allé tourner là-bas. Voilà,
6: bravo.
3: Fin de parenthèse.
6: Numéro 2, Bretignolles-sur-Mer.
5: Oh, ça me dit quelque chose, ça.
6: Voilà, c'est en Vendée, bravo.
5: Ouais, encore une fois, l'Atlantique.
2: Ouais, c'est vrai, mais il y a la Vélo-Maritime, là.
3: Puis c'est plat, c'est
5: zone. Non, mais tant mieux, si ça peut donner des idées aux autres. Que d'autres se disent à nous, on n'a pas la mer, mais on veut des vélos.
6: Et alors, le numéro 1, notre grand gagnant des petites villes, c'est Andernos-les-Bains.
2: Dans la baie d'Arcachon.
6: Dans la baie d'Arcachon.
3: Oh, ouais, c'est fou ce coin-là.
6: Dans
3: hein,
6: le bassin.
3: Non, mais pour y être allé, c'est vrai que j'ai halluciné.
5: Et sans déconner, Simon, il y est tous les week-ends, il nous a pas jamais ramené un reportage de là-bas.
2: Franchement,
5: c'est une
2: honte. C'est encore un grand naze.
6: Ouais.
3: Allez, dans la catégorie des villes moyennes à présent, numéro 3.
6: Numéro 3, on retrouve La Rochelle.
5: Ah, pas mal.
2: Ah, je sais,
3: c'est à La Rochelle.
2: C'est, ouais.
6: Ça rentre là. Maritime.
5: C'est à côté de la mer encore.
2: Encore la mer.
3: Souvent, hein. Numéro 2.
6: Gujan-Mestras.
3: Oh, c'est
5: une
3: pareil.
5: Grande ville, ça.
3: C'est, ouais, ouais,
2: attends,
3: c'est en dessous du bassin d'Arcachon.
2: Ouais, c'est juste à côté.
3: Oh,
2: en fait, Andernos, c'est d'un côté du bassin et Gujan juste en face à l'opposé.
5: En fait, tous les cyclistes, ils habitent là-bas ou.
3: Non, mais c'est hyper aménagé, c'est culturel dans ce coin-là.
2: C'est plat.
6: Ouais, c'est bien,
3: c'est génial.
2: C'est plat. C'est pas la montagne.
5: Ah ouais.
2: Tu sais.
5: Ouais.
3: Et dans la catégorie des villes moyennes, le numéro 1.
6: Notre grand gagnant est Bourg-en-Bresse.
3: Bourg-en-Bresse. C'est à côté de Bourg-en-Bresse, ça?
6: Ouais, c'est pas loin.
2: Mais alors, elle a raison, ça se dit Bourg.
3: En

0: plus plate de France, ah, alors ouais. que c'est au milieu des montagnes.
1: Ah oui,
2: ouais, ouais,
1: ouais. T'es dans,
2: là,
1: une,
2: c'est dans
1: cuve,
2: une cuvette,
1: hein, ouais,
2: ouais,
1: c'est ça.
2: Voilà. Bon bah bravo Grenoblais, Grenoblois, Bourg-en-Bressois, en Andernossois, Saint-Aubin-du-Médocois et Notre-Dame-des-Montois.
1: Ça se trouve, ça, c'est les prochaines flux migratoires de cyclistes.
0: Ouais, on ira tous là-bas.
2: On va faire des convois.
1: On va partir en week-end avec Simon.
2: En roulotte jusqu'à voilà, on relie tout là.
0: Est-ce que vous connaissez l'Ericiquel? Est-ce que ça vous dit quelque chose?
1: Pas du tout.
0: Important, c'est un grand influenceur vélo. Il a fait plein de trucs. Je l'ai interviewé et vous allez voir, ça va vous dire quelque chose après.
2: Ah, d'accord.
0: Gros influenceur vélo, l'Ericiquel. Comment ça va, Léry?
3: Ça va, ouais, c'est la première fois qu'on me qualifie comme ça.
0: Attends. Alors peut-être, Léry, peut-être d'autres te connaissent sous le nom de Vélook, sous le concentré vélo, le podcast vélo, le job vélo, enfin... T'es un peu partout. Donc, moi, je t'ai connu avec Vélook. C'est le premier, la première structure que t'as montée autour du vélo.
3: Exactement. Ouais. C'était un blog. C'est toujours un blog, d'ailleurs.
0: Ouais. Donc, Vélook, c'est, pour moi, c'est le vélo de seconde main. Puis, c'était surtout l'endroit pour trouver où sont les bourses à vélo, quoi.
3: Exactement. Ouais, ouais. Le Vélook, ça a vraiment été fait pour aider celles et ceux qui n'ont pas de cousins, de tantes ou d'amis ou de collègues qui savent trouver des vélos d'occasion. Et donc, je donnais tous les tuyaux pour en trouver, que ce soit en ligne, en magasin ou dans une association de réparation. Et puis, très rapidement, je me suis rendu compte que le meilleur moyen, c'est les bourses au vélo, souvent tenues par des assos hyper volontaires, avec des prix très intéressants, avec des gens qui sont capables de te dire si le vélo est en bon état ou pas, et avec des prix super attractifs, tout en donnant une commission à des assos qui s'engagent. Donc, j'ai monté ce petit agenda en ligne des bourses au vélo, qui continue de vivre et de fonctionner. D'ailleurs, il faudrait qu'un de ces quatre fasse un concours des meilleures affiches, parce que tu n'as pas idée de la créativité des personnes qui créent des affiches pour les bourses au vélo.
0: Ah, ça serait une excellente idée, ça. Tu nous diras quand tu feras ça. Ouais. Alors ensuite, tu as monté le Concentré Vélo, qui est une newsletter, en fait, où tu fais une espèce de veille de l'actu vélo. Et puis, c'est toutes les semaines où tu sors un...
3: Ouais, exactement. C'est tous les jeudis matins à 7h pétantes. Et c'est une revue de presse avec un ton badin. Alors, c'est mon père qui a trouvé le mot. Moi, je ne savais pas trop comment qualifier ça. C'est un peu pince sans rire, c'est un peu taquin, c'est un peu... c'est pas trash, mais c'est un peu différent, on va dire. Et puis, c'est vraiment une revue de presse. Moi, je partage 8 actus chaque semaine sur le vélo en France ou ailleurs. Et le plus souvent, des actus qu'on ne trouve pas sur les réseaux sociaux facilement. Je vais vraiment les chiner aux quatre coins du monde et même sur des médias indépendants français et autres pour faire grandir la culture cyclable de ceux qui apprécient ou qui travaillent dans le secteur du vélo.
0: Alors ça, faire grandir sa culture vélo, ça c'est justement le slogan de le podcast vélo, parce que ça te suffisait pas de faire la newsletter, maintenant tu fais un podcast qui est mensuel, quoi.
3: Ouais, alors je voudrais pas inquiéter tes auditrices et tes auditeurs, je suis pas boulé des médias et autres, c'est juste que j'essaye d'avoir une approche très très centrée sur les personnes qui sont engagées avec moi. On parle de communauté aujourd'hui, mais plutôt voilà les gens qui me lisent, et donc moi tous les trimestres je fais une sorte de petite enquête en plus des échanges que j'ai régulièrement avec les gens qui me lisent. Et puis, très rapidement, beaucoup d'entre eux, surtout les plus jeunes, pour être tout à fait transparent, m'ont dit, écoute, on aimerait consommer du média audio aussi, on en connaît, mais on n'en voit pas assez. Et donc, je suis allé regarder ce qui se faisait. Pause Vélo, c'est un peu l'inspiration, mais il y en a d'autres. Et il y a un secteur qui n'était peut-être pas assez valorisé et qui pourtant est un peu la pierre angulaire du vélo en France, c'est les infrastructures cyclables. Et ça, c'est décidé par le niveau des collectivités. Et donc, il n'y avait pas de podcast sur le sujet, il n'y avait pas de masterclass. C'est un peu une niche dans une niche, des gens qui se parlent entre eux dans des petits journaux spécialisés. Et donc, on est parti avec Armano, mon collègue sur le podcast vélo, à la rencontre d'experts, donc techniciens de collectivités, des élus, des chercheurs aussi, et même des techniciens dans l'entreprise qui bossent pour elles, pour aller écouter un peu comment ils sont passés d'une commune classique à une commune pro-vélo. Et c'est hyper intéressant. Voilà.
0: Et puis, alors, le dernier né de tes activités, le job vélo, où tu permets aux gens de trouver un job dans le vélo ou aux gens de proposer un taf dans le vélo.
3: Alors ça, c'est bon pour l'anecdote, comme je te l'ai dit, j'ai beaucoup d'échanges avec ceux qui me lisent, et ceux qui me lisent sont des hommes ou des femmes qui sont soit des passionnés, soit des gens qui travaillent dans le secteur du vélo, soit des gens qui vont au travail à vélo, tout ça marche ensemble. Et franchement, je crois que un échange sur trois, on me demande à la fin, tu sais, quand ça se termine l'entretien ou quand le chat se termine ou la visio, au fait, Léry, tu connais pas un responsable marketing à Dunkerque qui s'y connaît dans le vélo? Au fait, Léry, tu connais pas un mécanicien à Niort? Bon, moi, ça rentrait, ça sortait. Et puis à un moment, je dis, attends, mais en fait, je parle tous les jours à des gens dans le vélo qui veulent y être. qu'est-ce qu'on peut faire pour les aider, hein. C'est vraiment cette optique-là. Et puis moi, je suis pas quelqu'un qui a une vision très très très large et qui voit très loin. J'aime bien tester rapidement, faire des choses et puis voir si ça marche. Et aujourd'hui, je vais pas entrer dans le détail, mais avec le numérique, on peut sans

0: développeurs créent des sites d'emploi. Et donc j'en ai lancé un. Et puis aujourd'hui, écoute, ça fonctionne bien. Voilà, il y a plus de. Juste le mois dernier, il y a 550 personnes qui ont postulé à une offre grâce au Job Vélo.
1: Yeah.
0: Je suis pas capable de mesurer s'ils ont été recrutés ou pas. Hein. Il y en a beaucoup qui. Il y a de tout. Mais en tout cas, j'ai un taux de recommandation des recruteurs qui n'est pas encore assez bon à mon goût. Mais je le donne parce qu'il faut être transparent. Sur 10, il est de 7,77 sur les 20 derniers recruteurs qui ont répondu après à l'enquête tous les mois. Et donc, bon, voilà, j'ai une marge de progression, mais j'essaye d'apporter de la valeur ajoutée au secteur du vélo. Et puis, je le place au passage. C'est pas un secteur qui a beaucoup d'argent, même si les prix des vélos électriques peuvent paraître importants, en fait.
1: Bon, et ben ça marche, Léry. À bientôt, salut!
0: Salut Eric, à bientôt.
2: Bon, je vous avais dit que Léry Jiquel, ça vous dirait quelque chose. Ouais, il est vraiment à la tête de plein de trucs. C'est un immense influenceur vélo. Ben, c'est l'heure de se quitter, je crois, il me semble, hein, vu leur
3: Non,
2: conversation.
3: déjà.
2: Ah, oui, ben, oui, c'est comme ça.
4: Le temps passe vite, alors il n'y a pas de grenade.
2: C'est la vie. N'oubliez pas de nous liker, de nous partager, de nous commenter, de nous faire diffuser si vous avez des copains sur des radios à droite à gauche, ou si vous avez envie de participer à l'émission, de nous envoyer vos chroniques enregistrées depuis votre téléphone, ça marche aussi.
3: Non. Et les trucs aussi, si vous jamais vous entendez parler de belles initiatives à côté de chez vous,
4: oui.
3: Montrez-les-nous, envoyez-nous un lien et nous on en parlera. Ou si vous voulez en parler, enfin, il y a plein de choses à faire avec la radio, très cool.
2: Et en plus, on vous aime. Allez les copains, n'oubliez pas, pour sauver l'humanité,
5: faites

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0: Maîtresse de conférence à l'université Paris-Nanterre de l'Observatoire de l'Ukraine contemporaine, ses critiques à l'égard du pouvoir sont largement partagées au sein de la population.
1: Aujourd'hui, en Ukraine, mais depuis un long moment déjà, il y a un regard très critique, en fait, sur la manière dont le pouvoir s'exerce, aussi bien par le président que par les parlementaires. Et les critiques que formule Fedorov, elles sont là, mais elles font partie complètement du débat politique commun en Ukraine, y compris en temps de guerre. L'idée que la manière dont le pouvoir s'exerce et se distribue, eh bien, a cessé d'être démocratique, ce qui est vrai, hein, avec l'impossibilité de tenir des élections. L'idée que les faits de corruption sont inacceptables en temps de guerre. Et ça, c'est l'argument que, bien évidemment, tous les candidats à la présidentielle vont tenir. Qu'il y a des projets alternatifs politiques qui sont mieux, je dirais. Oui, il y a des critiques qui sont formulées. Il y a un certain nombre de personnes qui vont partager ces critiques. Et c'est aussi ce que l'on souhaite, quelque part, à un pays qui a un fonctionnement démocratique, hein, qui dit les choses ont été mal gérées. J'ai une autre proposition.
0: La chercheuse Anna Colin-Lebedev, invitée de Paul Lansin-Spinelli à la mi-journée sur RFI. La Russie et l'Ukraine qui ont procédé ce mercredi à un nouvel échange de prisonniers de guerre. 103 personnes dans chaque camp. Les échanges de prisonniers sont le seul résultat concret des négociations entre les deux pays. 9 morts dans une frappe israélienne sur un commissariat de police dans la bande de Gaza. Israël affirme avoir ciblé un commandant du Hamas et aussi avoir frappé la zone de Nousseirat dans le centre de l'enclave palestinienne. Le porte-parole du Hamas dénonce le mépris total d'Israël pour tous les appels à un cessez-le-feu. Il accuse aussi le Conseil de la paix du président américain Donald Trump d'être incapable d'obliger Israël à respecter les accords conclus. Notez par ailleurs que la France et l'Allemagne dénoncent les propos tenus par le ministre israélien d'extrême droite Itamar Ben-Gvir, qui a dit qu'Israël devait tuer 30 ou 40 personnes chaque nuit à Gaza. Des propos qualifiés d'insupportables et d'inhumains par les autorités françaises, d'inacceptables par les autorités allemandes. Cette mesure de représailles à l'égard de l'Iran, la France va expulser 2 agents de l'ambassade iranienne à Paris. C'est le ministère français des Affaires étrangères qui l'annonce. La décision intervient après l'arrestation en Iran le mois dernier de 2 agents de l'ambassade de France à Téhéran. Une affaire qui marque une escalade diplomatique entre les deux pays. Guillaume Delteil.
2: Pour le gouvernement français, il s'agit d'une mesure de réciprocité. Les 2 agents de l'ambassade de France arrêtés le mois dernier et désormais rentrés ont été déclarés samedi persona non grata par l'Iran. Ils ne pourront donc pas retourner à Téhéran. En réponse, 2 agents iraniens vont aussi devoir quitter le territoire français. Mais Téhéran dénonce plus largement les actions de la France en Iran. Les 2 agents ont été arrêtés lors d'une réunion de travail avec 2 artistes iraniens qui sont eux toujours détenus. Un projet de coopération culturelle tout à fait légitime, selon Paris. Des actions illégales et interventionnistes, a jugé pour sa part le ministère iranien du renseignement. Les relations entre Paris et Téhéran se sont dégradées ces dernières années, au fur et à mesure que l'accord de Vienne sur le nucléaire iranien a été malmené, puis enterré. L'Iran a arrêté une dizaine de citoyens français, et alors qu'ils étaient en 2015 à la table des négociations, les pays européens, dont la France, sont aujourd'hui tenus à l'écart des discussions, tant sur le dossier nucléaire iranien que sur la réouverture du détroit d'Ormuz.
0: Guilhem Delteil du service international de RFI. 2 journalistes français ont été arrêtés fin juillet au Togo. On l'a appris hier soir. L'information est d'abord parue dans la presse togolaise avant d'être confirmée par le ministère français des Affaires étrangères. Les 2 journalistes travaillent pour la télévision. Ils sont employés d'une société de production qui précise que ses salariés sont en règle. Ils auraient été arrêtés dans l'extrême nord du Togo, dans une zone où les terroristes présents de l'autre côté de la frontière au Burkina Faso mènent parfois des attaques. Plusieurs dizaines de morts dans l'effondrement d'une mine d'or artisanale à la frontière entre la Centrafrique et le Cameroun, à une cinquantaine de kilomètres de Baboua. Les sources locales font état de plusieurs dizaines de victimes, mais aussi de nombreux blessés. Les recherches se poursuivent pour tenter de retrouver des survivants. C'était il y a 20 ans, jour pour jour, en Côte d'Ivoire, le scandale Proboko Ala, du nom de ce navire étranger qui a déversé plus de 500 tonnes de produits nocifs sur plusieurs sites d'Abidjan, tuant 17 personnes et contaminant des milliers d'autres. Deux décennies plus tard, des ONG continuent de dénoncer le colonialisme des déchets en Afrique. Le continent reste une destination majeure pour l'exportation de déchets issus de pays européens, des déchets plastiques, électroniques ou encore textiles. Bonsoir Tanguy Billon.
3: Bonsoir.
0: Une nouvelle réglementation européenne entrera en vigueur à la fin de l'année et elle pourrait bien changer la donne.
3: Les pays européens envoient des déchets en Afrique depuis les années 80, mais cela s'est aggravé depuis environ 10 ans. Aujourd'hui, beaucoup de plages ou de cours d'eau, au Ghana, au Kenya ou ailleurs en Afrique, sont pollués par de vieux téléphones ou des vêtements usés. Les principales victimes sont les plus pauvres parce qu'ils doivent vivre à côté de ces déchetteries sauvages. Et pour détruire ces déchets, la population y met souvent le feu et les riverains respirent les gaz et les fumées toxiques. Des ONG environnementales appellent cela le colonialisme des déchets. L'Union européenne cherche à arrêter ce phénomène. Elle a donc adopté une nouvelle réglementation. À partir du 21 novembre, les pays européens n'auront plus le droit d'exporter des déchets vers des pays aux faibles moyens. Mais pour certains pays africains, comme l'île Maurice ou le Togo, le traitement des déchets et le recyclage sont des secteurs économiques importants. Ils ont donc demandé des dérogations. Cela signifie qu'ils demandent à l'Union européenne de faire des exceptions pour eux. Mais pour obtenir cette dérogation, ils devront traiter les déchets de manière écologique.
0: Tanguy Billon. Après l'incendie d'ampleur qui a eu lieu dans l'est de la Belgique, les habitants qui avaient été évacués ont été autorisés aujourd'hui à rentrer chez eux. 3000 hectares de forêt avaient été détruits par les flammes. Les pompiers sont toujours sur place car il y a de nombreuses reprises de feu. Leur travail est rendu difficile par la présence de tourbes. Il s'agit de matières végétales qui se sont décomposées et la tourbe est une matière très inflammable. Un mot de football. En Ligue 1, l'AS Monaco et Paul Pogba annoncent la fin de leur collaboration. Paul Pogba était arrivé à Monaco lors du mercato estival 2025, mais il n'est jamais parvenu à retrouver le niveau nécessaire à la compétition.
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0: Et aujourd'hui, j'ai le plaisir de recevoir en plateau les pôles accompagnement du comité des familles, l'association qui produit cette émission depuis 31 ans. Bienvenue. Bienvenue à toutes et à tous.
1: Merci.
2: Merci.
0: Ils ont du mal à se donner la parole. Là, ils savent pas qui doit commencer d'abord. Du coup, c'est moi qui vous présente. Déjà, bonjour Isabelle Basso, assistante des services sociaux.
2: Bonjour.
0: Bienvenue.
2: Merci.
0: Je suis contente. Première fois à l'antenne avec moi. Dorothée Pazzo, médiatrice en santé. Vraiment, là, c'est une vraie première.
1: Oui, bien sûr.
0: Bonjour Dorothée.
1: Bonjour Christina.
0: Et bonjour à Gaëtan Stéphane Megapché, médiateur en santé, qui est déjà venu juste au début de cette saison 2025-2026.
3: Coucou Christina.
0: Ça va Gaëtan?
3: Ça va très bien et toi?
0: Alors, pourquoi aujourd'hui les comités des familles en force, le pôle accompagnement du comité des familles ici? Justement pour essayer de parler du terrain, de comment on peut accompagner une personne qui vive avec les VIH, mais pour de vrai. C'est-à-dire, nous savons qu'est-ce qu'on peut écrire dans les différents rapports d'activité, mais qu'est-ce qui se passe au terrain avec les moyens que nous avons réellement. Déjà, Isabelle, est-ce que tu veux nous présenter un peu qu'est-ce qui fait un pôle accompagnement au comité des familles, mais aussi tu peux te référer à tes différents travaux?
2: Bien sûr. Alors, comme le nom le dit, déjà, le pôle accompagnement a pour première mission d'accompagner. Accompagner, c'est quelque chose qu'on fait depuis le début de l'association, sauf que là, vraiment, nous, c'est notre mission principale de nous trois, avec des nuances, chacun et chacune a son rôle. Déjà, le pôle accompagnement s'occupe du premier accueil de la personne. Donc, quand quelqu'un vient, cherche l'association, des informations, Gaëtan et Dorothée sont là pour accueillir la personne. Et ensuite, la personne, si elle relève, disons, de l'accompagnement de notre association, elle sera prise en charge. Et ce qui est très important, c'est que l'accompagnement, c'est vraiment médico-social. Donc, le médical, on le dit très souvent, le côté médical et le côté social, on peut pas les séparer. Donc, c'est vraiment les deux piliers du pôle accompagnement au comité.
0: Parmi vous, Dorothée, tu es la plus ancienne des... Pas ton âge, je ne sais pas, je demanderai jamais quel âge tu as.
1: Ouais.
0: Mais tu es là depuis plus longtemps. Tu es presque depuis autant de temps que moi.
1: Ouais.
0: Tu étais bénévole pendant combien de temps d'ailleurs?
1: Pendant 2 ans, j'étais bénévole au comité.
0: Et ensuite?
1: Et ensuite, j'ai été... engagé par Eva Somerlat. J'étais bénévole. Quand j'étais bénévole, j'avais commencé avec Yann. Alors, j'allais sur le terrain avec Yann. Je faisais un tout petit peu là. Je coanime l'accompagnement, c'est-à-dire l'accueil, tout ça là avec lui. Du coup, je connais un tout petit peu comment ça se passe. Et j'avais commencé comme ça.
0: Oui, tu as commencé comme ça, mais maintenant, tu as fait une formation
1: en médiation. Oui, bien sûr. J'ai fait une formation en DU médiation et j'ai mon diplôme de DU médiation.
0: Bravo, Dorothée. Mmh. C'était une vraie réussite.
1: Oui.
0: Et depuis, tu accompagnes en particulier, tu suis les femmes du comité des familles.
1: Ouais.
0: Est-ce que tu veux nous dire un tout petit peu qu'est-ce que tu fais en particulier?
1: D'accord. Alors, quand on parle des femmes du comité des familles, c'est pas toutes les femmes, c'est les femmes qui viennent d'apprendre leur séropositivité en étant enceinte, ou soit qui ont le désir d'allaiter, le désir d'avoir des enfants. Donc, c'est particulièrement ces genres de femmes que j'accompagne. Et c'est un pôle qu'on a... c'est un pôle. C'est un projet, plutôt, qu'on appelle le projet Grande Sœur, Petite Sœur. Alors, Grande Sœur, ce sont les mamans qui ont déjà fait l'expérience en étant enceinte, qui ont eu des enfants, qui ont allaité. Et les Petites Sœurs, ce sont les mamans qui viennent d'apprendre leur séropositivité.
0: On va rentrer plus tard un peu plus dans les détails.
1: Okay.
0: La personne aussi qui a une ancienneté un peu plus petite, c'est Gaëtan, je pense. Gaëtan est arrivé avant Isabelle. Gaëtan, toi, tu fais quoi au comité des familles?
3: Comme Dorothée, hein, mais je ne m'occupe pas du projet Grande Sœur, Petite Sœur. Ce que je fais au comité de base, c'est comme Isabelle l'a dit, quand les personnes arrivent, il y a le premier accueil qu'on appelle entretien d'accueil. Et après, il y a le BEP. BEP, c'est quoi? Dresser les besoins de la personne. Parce qu'il est important de préciser que c'est en fonction des besoins, les besoins identifiés par la personne, qu'on construit un parcours adapté. Je dis adapté parce que adapté aux besoins de la personne. Parce qu'il est important de préciser que pour l'accompagnement, ça veut dire quoi? Se tenir aux côtés de la personne dans un moment de sa vie où il traverse des difficultés. Donc voilà un peu ce que je fais. Et aussi, sans oublier qu'au quotidien, il y a l'écoute active en fait, parce que c'est ce qu'on fait, l'écoute active et un soutien moral. Et aussi, on fait parfois des orientations vers l'assistance sociale Isabella, et aussi des orientations externes vers des partenaires avec qui on travaille, et aussi la plupart du temps co-animer des ateliers, organiser des ateliers où on a des intervenants externes. En gros, c'est ce que nous faisons au courant de nos journées, quoi.
0: Après, on va essayer de développer plus. Mais je peux déjà dire que beaucoup de poids repose sur tes épaules, parce que tu es vraiment une porte d'entrée pour les comités, parce que presque tous les membres doivent passer par toi.
3: Oui, tous les membres passent par les médiateurs. Oui. Parce que la porte d'entrée avant d'arriver chez Isabella, avant de rencontrer le médecin, avant de rencontrer la psy, la porte d'entrée c'est les médiateurs.
0: Oui. Du coup, on a poussé la porte d'entrée et enfin on peut arriver chez Madame Isabella.
2: Exactement.
0: Qui fait quoi, Isabella?
2: Alors, comme je disais au début, c'est vrai que la porte d'entrée c'est plutôt le côté médical, donc. Ce que disait Gaëtan, le fait de discuter, de parler, de pouvoir dialoguer avec la personne. Et c'est vrai que très souvent, les besoins médicaux vont ensemble avec des besoins sociaux. La plupart du public qu'on accueille, c'est des personnes qui sont en exil ou en tout cas qui sont venues en France et qui ont malheureusement des problèmes, ne pas seulement sociaux, mais liés à la régularisation administrative. Donc mon rôle c'est de faire ce que moi j'appelle disons une deuxième évaluation plutôt de mon point de vue social. Donc tout ce qui est la situation, disons le parcours social de la personne depuis qu'elle est arrivée en France, et également les besoins qu'il y a de point de vue administratif, social, ce qui peut être des ouvertures de droit, ce qui peut être des demandes d'asile, des titres de séjour autres que ce qu'on peut obtenir quand on fait une demande d'asile. Et en général, le soutien et le lien aussi, parce que c'est vrai que l'accompagnement social, il y en a qui est généralisé, mais quand une personne est séropositive, ce n'est pas évident de se livrer, de s'ouvrir à des personnes qui peut-être s'occupent de l'accompagnement social de la personne. Donc souvent, il y a aussi une médiation avec d'autres professionnels qui peut-être accompagnent déjà la personne et de discuter un peu des spécificités de la situation. Donc c'est beaucoup, beaucoup de dialogue avec les membres ou les personnes qui vont devenir membres et également avec d'autres professionnels du même secteur.
0: On dit souvent que c'est difficile de s'occuper de sa santé, de se prendre en charge quand on a d'autres poids sur soi, la maison, les papiers. C'est quoi votre ressenti par rapport à ça? Est-ce que vraiment vous avez plus l'impression de recevoir des personnes qui viennent avec une charge qui est très forte au-delà du VIH, ou vraiment le VIH c'est la chose qui les amène chez vous? Chacun peut me répondre selon c'est son expérience en fait.
2: Pour moi, c'est deux choses qui ne peuvent pas se séparer, et c'est très souvent difficile de comprendre qu'est-ce qui a commencé, où les difficultés commencent, parce que tout est très entrelacé. C'est sûr que les difficultés sociales, ça veut dire la précarité. qu'elle soit sociale ou qu'elle soit administrative, elle alimente énormément l'anxiété, donc l'état psychologique, qui après a aussi un gros impact sur la santé, et ce qui par exemple peut amener à des cas d'inobservance dans la prise des médicaments. Ça nous arrive très souvent, et c'est pour ça qu'il est fondamental qu'on puisse travailler ensemble, parce que comme moi je travaille sur le côté social, Gaëtan et Dorothée vont plutôt s'assurer que la personne elle soit à point avec la prise des médicaments, avec ses rendez-vous et avec tout ce qui est santé. Donc pour moi c'est compliqué de savoir ce qui vient avant.
0: Mm-hmm. Et pour vous, pour toi?
1: Alors moi, comme nous faisons la première accueil, comme l'a dit Gaëtan, on identifie déjà les besoins de la personne. Donc la personne dit, moi je suis venue aujourd'hui au comité des familles parce que j'ai besoin de ci, de ça. Et puis après, on verra si, est-ce que les besoins que la personne a besoin, est-ce qu'on peut vraiment l'aider ou pas. Sinon, on l'oriente ailleurs. Et si on peut, on commence à l'aider. Mais souvent, la plupart des personnes qui arrivent, ils ont plus besoin, ils ont plus des besoins sociaux, c'est-à-dire le logement et les titres de séjour, voilà, ils ont plus ces genres de besoins. Et ces personnes sont souvent aussi orientées par les professionnels de santé. Et ça veut dire qu'ils ont déjà une prise en charge côté médical très bien, ils prennent déjà leurs médicaments. Seulement, nous, on s'assure que, est-ce que le côté, est-ce qu'ils, comment est-ce qu'on peut dire ça? Est-ce qu'ils prennent bien leurs médicaments? Voilà.
0: L'observance.
1: L'observance, voilà, c'est le mot même. On s'assure que, est-ce que la personne prend bien ses médicaments, il n'y a pas de comorbidité, s'il y a des comorbidités, qu'est-ce qu'il faut faire, voilà, c'est ce qu'on fait. Mais la première des choses qu'on fait, c'est qu'on s'appuie surtout sur les besoins de la personne.
0: Oui, vous essayez de comprendre selon la parole que la personne décide de vous partager.
1: Voilà.
0: Parce qu'après, il y a des choses que peut-être ils ne vont pas vous dire tout de suite, ils vont vous dire après. Il y a beaucoup de questions liées à ça que j'ai dans la tête, mais j'essaie de me retenir pour vous les poser un peu après. Okay. Je voudrais terminer le tour de table avec Gaëtan, si tu as des choses aussi à nous faire remonter.
3: Je vais redire la même chose que Dorothée.
0: Okay.
3: Il est peut-être important de préciser que l'une des missions du comité, c'est de contribuer à la sortie de l'isolement.
0: Voilà.
3: C'est ce qu'on sait faire. Je veux dire, limite, c'est notre chasse gardée, quoi, de sortie de l'isolement. Tout ce qui est suivi médical, c'est fait à l'hôpital. C'est fait à l'hôpital, quoi. Donc, quand la personne est orientée au comité, c'est peut-être pour un suivi social, un suivi psychologique, un suivi moral. C'est le suivi médical. Oui, juste, c'est peut-être sur des questions liées à peut-être la comorbidité, la littératie en santé, pour ces questions. Mais de base, quand la personne est orientée, c'est pour bénéficier de nos activités, l'écoute, soutien moral, parce qu'il est important de dire que juste le fait d'écouter quelqu'un, c'est déjà en soi un médicament, on va dire ça. Ouais.
0: Est-ce que par rapport, je veux juste rester un tout petit peu sur cette première rencontre que vous faites avec les patients, les personnes qui viennent au comité. Quand vous les rencontrez pour la première fois, est-ce qu'il y a des choses qui peuvent créer un blocage? C'est-à-dire, est-ce qu'ils arrivent à vous parler, par exemple, de l'orientation sexuelle de manière libre, ou ils se sentent comme face à une administration? Est-ce qu'il y a cette... comment ils vous voient, les personnes qui viennent au comité, comme des potentiels alliés, ou il faut d'abord travailler avant que la parole se libère?
2: Je pense que ça dépend de... Moi, ce que j'aime penser, c'est que la façon dont la personne elle va se livrer ou pas, évidemment ça dépend d'elle, mais ça dépend aussi beaucoup de comment l'entretien est mené. Donc c'est aussi une responsabilité qu'on a de s'assurer que la personne elle puisse se sentir dans un environnement où elle peut parler de ce qu'elle veut. Elle peut vraiment nous dire qui elle est, sans qu'il y ait des blocages, sans qu'il y ait de freins. Et c'est pour ça, bah, effectivement, que c'est un métier. Ce qu'on fait, c'est, ça prend beaucoup de temps, ça prend beaucoup d'expérience, et chaque personne est différente. Donc c'est aussi une flexibilité qu'il faut savoir avoir de, peut-être cet argument-là, je sens que c'est un peu tendu, donc je vais l'aborder une prochaine fois, ou dans 2 mois, ou voilà, ça dépend vraiment des personnes. Donc je crois vraiment que c'est une des capacités les plus importantes qu'il faut savoir acquérir, c'est l'intelligence contextuelle de la personne que tu as devant.
0: Et vu que j'avais dit en début d'émission qu'aujourd'hui je veux vraiment terrain concret, parce que je pense tout bêtement que même pour une chose comme ça, pour un accueil adéquat, il faut des lieux adéquats, il faut de l'espace, il faut de la confidentialité. Et nous savons, notre association est basée à Paris, la ville où, au mètre carré, je pense, le plus cher parmi le, je sais pas, après New York, peut-être, il y a Paris. Du coup, comment vous faites concrètement? Est-ce que vous demandez à votre collègue, bah, sors un peu, comment ça fonctionne? Je vous observe pas trop quand il y a ces moments. Vous vous disputez pour garder une place pour
1: un... Non. On s'entend très bien, on se comprend très bien. Par exemple, moi, je suis très souvent... Il n'y a pas de bureau attitré. Hein. Bon, je suis très souvent dans le même bureau avec Isabella. Et elle est là les jeudis et les vendredis. Et quand elle a un rendez-vous, je sais qu'elle a un rendez-vous, il y a l'agenda, je vois tout. Si la personne arrive, je le vois, je dis, ah, c'est ton rendez-vous. Et elle me dit oui, bon, ok, si tu es prête, tu me dis. Hein, voilà. Si elle me dit, bon, voilà, je suis prête, bon, moi, je me déplace.
2: Juste. Oui.
1: Elle aussi, elle fait pareil.
2: Oui. Mmh. Ça donc toujours parler. Cette flexibilité, ouais. Je crois, dans le fait de, ouais. Et ça nous arrive aussi de se dire, bah finalement on va le faire ensemble, voilà, pourquoi ouais. pas. Ça aussi, ça demande de la flexibilité.
0: En fait, c'est de la médiation à 360 degrés avec la personne, avec le collègue, mmh. Oui. Avec l'environnement extérieur.
2: Ouais. Ouais. Tout à fait.
3: Tu as posé la question de savoir quand les gens arrivent, comment on s'y prend.
0: Oui.
3: Je vais redire la même chose qu'Isabella, mais peut-être en d'autres termes. Quand quelqu'un arrive, en fait, ce que j'ai appris de par mon expérience, il est important de prendre quelqu'un de façon entière. Pourquoi je dis ça? De prendre quelqu'un tout en pensant que la personne a un passé, la personne a une expérience, la personne a un vécu. Si c'est dans la prise en charge, si c'est omis, tu risques de passer à côté de beaucoup de choses, en fait. Parce que la personne pourrait arriver devant toi, elle est détruite. Enfin, elle a rencontré peut-être un professionnel de santé qui n'était pas très au point au niveau de l'accompagnement. Je pense qu'il serait d'abord... Enfin, il est important de construire une relation de confiance déjà avec la personne. Mmh. Moi, par exemple, dans ma façon de ma technique d'approche, c'est vraiment quelque chose de light, quelque chose de détendu. On n'est pas dans un cadre, on est dans un cadre formel, mais pas carré.
0: Oui.
3: Tu vois, oui, c'est ok, c'est l'entretien d'accueil, très clairement, mais c'est détendu, c'est light. Et puis, même si l'outil qu'on utilise, Mano, même si ça a des termes plutôt carrés, moi, j'essaie plutôt... En fait, quand je pose la question, c'est vraiment de façon... par exemple, l'une des questions, est-ce que tu as des enfants au pays? Je ne vais pas la poser tout de suite de but en blanc comme ça.
0: Oui.
3: Ça veut dire que, est-ce que tu as laissé peut-être des petits moments en Afrique? Tu vois, des petites questions comme ça qui participent à détendre l'ambiance, quoi.
0: Oui. Ouais. D'ailleurs, tu viens de citer, tu as cité un logiciel de récolte des données.
3: Ouais.
0: Parce qu'en fait, tout ce que vous faites, après, il faut les traduire en chiffres parce qu'il faudra demander des financements selon ces chiffres. Ouais. Alors, ça, c'est un passage très important, vital pour le survie d'une association, ouais. Mais c'est un passage très déshumanisant
2: ouais.
0: pour la personne, mais pour vous-même aussi.
3: Ouais.
0: Comment vous vous prenez? Gaëtan vient de le dire. Il dit, moi, je pose pas vraiment la question exactement de Mano c'est ce logiciel, mais ça s'appelle n'importe lequel. Comment vous vous adaptez, comment vous faites, mais je parle vraiment de vous-même, comment vous vous sentez face au fait que vous avez des chiffres mais vous avez de l'humain devant?
1: Les chiffres, c'est pas bon, Mano, c'est pas les chiffres tout de suite, on récolte juste les informations. Donc si la personne une première accueil d'une personne, bon, on lui explique un tout petit peu les choses. Nous allons vous poser quelques questions ou bien nous allons récolter quelques informations. C'est pour ça que nous sommes devant un ordinateur. Donc, t'inquiète pas, c'est confidentiel, tout ça là. Tu mets la personne en confiance. Voilà, tu mets la personne en confiance. Et nous ne sommes pas à la police pour poser des questions, non.
0: Aussi parce que ces personnes, ils ont peut-être déjà été à l'OFI, d'autres lieux, ce n'était pas très agréable.
1: Voilà. Alors nous, par exemple moi, je vais dire moi, mon entretien d'accueil, je le fais en discutant. Bon, on discute, comment ça va, comment tu te sens. Et en discutant, je récolte au fur et à mesure les données. C'est-à-dire, au pays, comment ça va au pays. Tu es arrivé en France il y a longtemps. Des trucs comme ça. Ok, les questions sont là, toc, toc, toc. En quelle année tu es arrivé en France?
0: Oui.
1: Bon, si tu poses la question comme ça, c'est comme si tu es à la police, quoi.
0: Oui.
1: Voilà.
0: Oui.
1: Pour détendre l'ambiance, il faut juste discuter, causer, et puis tu en profites pour récolter les infos.
2: Oui, le logiciel, c'est très important parce que ça permet aussi de mettre en confiance. Quand on explique ce qu'on fait, ça met en confiance la personne. Et déjà, la partie, pour moi, la plus importante de l'entretien, c'est de poser le cadre au début. Déjà, d'expliquer qui je suis, pourquoi je suis là, quand est-ce que je travaille, pourquoi je pose des questions et qu'est-ce que je peux faire pour la personne. Donc, je crois que ça, c'est... Et moi, j'ai souvent eu, dans ma vie, même dans des entretiens d'autre nature, dans ma vie personnelle, le sentiment d'être très perdu devant quelqu'un qui, peut-être médicalement, commençait tout de suite à me parler sans même me dire qui il ou elle était. Et je peux que imaginer comment tu te sens quand, du coup, tu as un parcours derrière toi de personnes qui se sentent légitime à te poser des questions qui en fait sont très personnelles. Donc ça c'est très important et je pense que c'est un peu une anecdote, enfin une façon de sortir de ce que tu disais tout à l'heure, de déshumaniser la personne. Enfin finalement c'est vrai que c'est des chiffres et malheureusement dans l'associatif on dépend de subventions qui nous demandent d'avoir d'être performatif en fait. Donc ça c'est assez fatigant, mais au même temps, l'anecdote, c'est, enfin, la façon de vraiment aller au-delà de ça, c'est de savoir de qui on parle. Et au comité, on connaît tout le monde par prénom. On se rappelle de presque toutes les histoires. Donc ça, je crois que c'est aussi une façon qu'on a de se préserver du burn-out, de se dire j'ai devant moi juste des chiffres, je dois juste faire mon travail et voilà quoi.
0: Oui.
3: Peut-être revenir sur ce que Isa a dit, je suis d'accord avec ce que déshumaniser, on a d'un côté le membre qui est là, on a au milieu Mano, on a de l'autre côté le partenaire. C'est dans cette équation qu'on est tout le temps plongé. Mais la véritable question que moi je pense qu'il faudrait se poser, est-ce que si on ne fait pas ça, on aura des financements? Pour moi c'est la question, avec l'enveloppe budgétaire qui se fait de plus en plus petite. Qu'est-ce qu'il faut faire? Maintenant c'est peut-être au niveau de la pratique, au niveau de la pratique en fait, qu'il faut humaniser la chose, parce que s'il n'y a pas de financement, le comité n'existe pas. Dorothée n'est pas là, elle est chez elle. Isa non plus n'est pas là, moi également je suis pas là, nous sommes pas là en fait, même au niveau de la radio. Mais je pense que c'est au niveau de la pratique vraiment qu'il faudrait humaniser les choses, et je peux vous dire que au comité c'est encore c'est plutôt humanisant.
2: Oui.
3: Je travaille dans certaines assos où on ne parlait pas au comité, par exemple c'est Aminatou, c'est Jules, mais dans certains assos où j'ai travaillé, c'était un code en fait. On reconnaissait un membre par un code. C'était Redo 0191.
2: Ah ouais.
3: C'était comme ça qu'on identifiait les ministres, qu'on identifiait les membres. C'est assez difficile. En fait, c'est compliqué d'accepter ça, mais c'est la triste réalité. Pour avoir des financements, il faut tout numériser. Il faut avoir des chiffres. Combien de personnes sont arrivées, pour quelle problématique. C'est dur quoi, mais c'est la triste réalité.
0: Touche un mot aux baisses des financements qui touchent désormais toutes les associations de la santé, de la culture. On va en parler un peu plus tard. Mais restons un peu encore sous l'accueil, parce parce que vous parlez tellement bien de votre travail, ça donne beaucoup envie et envie d'en connaître de plus en plus. Dorothée, j'ai mais poser la question dans ton projet, le projet Grand Sœur. C'est un projet, tu disais, d'accueil des femmes qui sont enceintes ou ils ont accouché. Du coup, est-ce que ce moment, c'est un moment séparé? Est-ce que les hommes peuvent venir, peuvent être acceptés ou c'est qu'avec les femmes? Et si c'est avec que les femmes, pourquoi, à ton avis, il faut ce moment séparé?
1: C'est avec les femmes. Pour l'instant, j'ai jamais reçu une femme avec son conjoint. Mm. Et moi, je pense que c'est avec, si je fais l'entretien avec les femmes, c'est mieux parce que elles seront libres de dire tout ce qu'elles veulent. Il n'y a pas de barrière, il n'y a pas de blocage. Peut-être qu'il y a des choses qu'elles ne veulent pas que le mari sache. Donc,
0: De toute manière, jamais une femme est venue accompagnée par son conjoint, compagnon.
1: Durant l'entretien, non.
0: Oui.
1: Non, mais pour la distribution, oui. Un compagnon peut venir chercher les denrées alimentaires pour le bébé. Mais durant l'accompagnement, non. Mm. Non.
0: Parce que pour toi, c'est nécessaire, ça, de garder cette...
1: Pour moi, oui. Bon, sauf si la maman même veut, si elle veut, bien elle sûr. Sent que, bon, avec mon mari, il n'y a rien de... Il n'y a rien de caché, je n'ai rien à lui cacher. Si elle le propose, on peut le faire.
0: Est-ce que ça t'arrive de rencontrer beaucoup de femmes qui n'ont pas dévoilé leur statut sérologique à son conjoint?
1: Oui. J'ai rencontré beaucoup.
0: C'est un peu plus plutôt ça, c'est plutôt la réalité.
1: Ouais, c'est plutôt ça. Surtout que ces femmes-là savent que I égale à I,
0: indétectable égale intransmissible. Elles sont au courant de cette information scientifique.
1: Et elles savent que voilà. Non, elles ne vont pas contaminer leur mari.
0: Et surtout savent que leur bébé aussi est en bonne santé. Il faut bien le dire aussi pour nos auditeurs.
1: Ouais. Et puis, ce n'est pas que ça. Parce qu'il y en a d'autres, durant les ateliers qu'on fait avec les femmes, il y en a des femmes, c'est-à-dire elles discutent entre elles. Et il y a des témoignages, il y en a d'autres qui disent, moi je l'ai dit à mon mari, ça s'est passé comme ceci, à la longue, ça s'est pas bien passé du tout, après on s'est séparés, voilà, je suis seule avec mon enfant, voilà, bon, donc ça ne les incite du tout pas à dire ça à leur mari.
0: Est-ce que vous pouvez, mais très brièvement, nous parler chacun d'un peu sa journée typique? Qu'est-ce qui se passe vraiment du terrain quand vous arrivez? En retard, en avance. Moi, je connais très bien qui est bien à l'heure, qui est souvent en retard. Mais vous êtes, on peut dire, tout le temps tous à l'heure. Bon, ça, c'est notre cuisine interne. Pas important pour nos auditeurs. Mais alors, vous-même, un peu en quelques phrases, votre journée typique.
2: Moi, je suis là à la fin de la semaine. Donc, j'arrive toujours les jeudis où il y a un moment de réunion. Ce qui est très important et pratique pour moi parce que ça me permet d'être à jour avec ce qui s'est passé pendant la semaine. Et après, j'aime toujours dire qu'au comité, on ne sait jamais comment notre journée va être. Déjà parce qu'on est très sollicité par téléphone, par email. On est une petite équipe sur place. Souvent, on n'est que nous trois et moi qu'en fin de semaine. Donc, il y a tellement de choses à faire. Peut-être qu'il y a des petits soucis au local. Du coup, il faut qu'on gère. Il y a des personnes qui se présentent sans rendez-vous. Je reviens à la flexibilité dont je parlais du début, ce qui est vraiment nécessaire pour travailler dans ce milieu. Et après, ma journée, ça va être des entretiens sociaux. Donc, je vais rencontrer de deux à trois personnes par jour, le jeudi et le vendredi, et faire ce qu'il y a besoin de faire.
0: Ça t'essouffle le temps que tu as?
2: Non, ouais. Absolument.
0: Désolée,
2: pas.
0: Je posais la question bête avec la réponse déjà.
2: Non. Je pense que là, du coup, il faut avoir une... C'est un travail que je suis encore en train de faire, d'être réaliste par rapport à ce que je peux vraiment faire avec le temps que j'ai. Est-ce que ça me suffit par rapport à ce que je voudrais faire? Non, ça me suffit par rapport à ce que je décide que je suis en capacité de faire.
0: Exactement. Ouais. Et pour les autres, à part le début, l'incognito, quand on arrive au comité, déjà, il y a des éventuelles choses qu'on peut pas, on découvre sur le terrain. Et après, qu'est-ce qui se passe? Après qu'on a géré les choses imprévues. Pour toi, Dorothée, et pour toi, Gaëtan.
1: Alors, quand on arrive, quand j'arrive le matin au comité, la première des choses que moi je fais, c'est que je fais mon café.
0: Ça, c'est bien.
1: Oui, ça, tout le monde se l'espère. Je fais mon café, je prends mon café. S'il y a des rendez-vous, tout de suite, tu regardes et, si ton rendez-vous, il reste 5 minutes, la personne n'arrive pas, peut-être... 5 minutes, il dépasse 5 minutes, la personne n'arrive pas, tu es obligé d'appeler la personne. Tu l'appelles pour savoir s'il est en route ou pas, s'il va pas venir. Voilà.
0: Parce qu'il y a des fois des oublis des personnes,
1: ouais,
0: des rendez-vous.
1: Oui,
2: beaucoup.
1: Très souvent, oui. Qu'ils oublient.
0: Pourquoi, à votre avis, il y a tous ces oublis?
2: C'est une grosse question.
1: Ouais, on ne peut pas savoir ça.
2: Après, je pense que c'est aussi...
0: C'est les vies, peut-être,
2: ça dépend.
0: Ces personnes.
2: Oui,
1: ouais, aussi,
2: il y a ça.
1: Ouais.
2: Il y a aussi le fait que, justement, en étant qu'on est très... Enfin, on a cette familiarité aussi avec les personnes. Parfois, elles peuvent se permettre
0: d'être
2: un peu
0: négligeables.
2: Okay. Non, on ne se laisse pas trop faire, je pense, nous trois. Mais bon, parfois aussi, c'est nécessaire de s'adapter.
0: Et ensuite, Dorothée?
1: Et ensuite, on fait notre entretien tranquille. Des fois, cela dépend des entretiens aussi. Des fois, il y a des entretiens qui durent plus d'une heure. Et tu es obligé de au lieu de faire l'entretien une seule fois, tu le fais en deux temps. Mmh. Parce que cela dure très longtemps. Surtout pour ceux qui viennent apprendre récemment leur séropositivité. Il faut être à l'écoute, il faut vraiment consoler la personne si la personne se met à pleurer par exemple, et ça prend du temps. Des fois, pour libérer la parole aussi, ça prend du temps. Voilà. Et ensuite notre pause, on le prend toujours ensemble. Ça, j'aime bien ça, parce que il y a personne qui prend sa pause dans son coin de dans son bureau là-bas, non. On se concerte. Tu as fini, toi? Je vais prendre ma pause. Ah oui, j'arrive tout de suite. Voilà. Et on prend toujours la pause ensemble. Et tranquille, on se repose et après on reprend. Voilà.
0: Comme ça jusqu'au soir.
1: Jusqu'au soir. Mmh. Et le soir, souvent aussi, on fait la route ensemble. Hein. On s'attend, tu as fini, je t'attends pour fermer, et puis on sort ensemble. Ouais. Quoi.
2: On se soutient.
1: Ouais.
0: Et Gaëtan, est-ce que tu peux rajouter des choses à ce qui a été dit?
3: Ouais. Le matin, dès qu'on arrive, c'est envoyer des messages. Mmh. Parce qu'il faut, il est important de préciser que tous nos membres, en fait, sont dans des forums qu'on a créés. Mmh. Et dans ces forums, enfin, tu ne peux que recevoir le message du comité, tu ne peux pas voir les autres membres du groupe, en fait. C'est un groupe qui a été créé par le pôle communication. Donc, le matin, dès qu'on arrive, c'est envoyer des messages. Le podcast est le vendredi, à partir de 10h. Voilà le thème qui sera abordé. Pensez à vous connecter. Donc, le matin, on commence par ça. Et puis, ensuite, chacun va regarder son agenda, ce qu'il a à faire.
0: Oui,
3: regardez son agenda. Si il a un entretien, s'il peut appeler la personne, est-ce que tu viens toujours? T'es en route? Ok, est-ce qu'on reporte ou on annule l'entretien? Si au cours de la journée on a des ateliers, peut-être en fin d'après-midi, allez faire les courses. Parce que je reviens sur ce que Isa a dit. Isabelle, il faut être flexible. La flexibilité. Mais là, maintenant, on a la chance qu'on a des supermarchés pas très loin. Mais avant, dans l'autre local, Il fallait marcher un tout petit peu. Mais là, on a des supermarchés pas très loin. Il faut faire des courses. Et les courses, c'est quoi? Les membres vont te dire que non, ne nous prends plus des chips. Prends-nous des noix de cajou. Prends-nous des jus pressés, ça fait 2 heures de temps. Donc, il faut penser à tout ça. Et puis, dès que tu reviens, peut-être appeler l'intervenant pour savoir est-ce qu'il vient toujours, est-ce qu'il est en route, préparer la logistique. Et si le quota de personnes qu'on vit à l'atelier n'est pas atteint, il faut faire du phoning pour dire, ah, on a envoyé des messages. Est-ce que tu as vu? Est-ce que tu es intéressé à venir à l'atelier? Ouais. Parce que faire venir un intervenant externe, ça demande des sous, quoi. Mmh. Il va pas venir pour deux, rien. Trois personnes, quoi. Mmh. Donc, il faudrait faire du phoning pour ramener des gens à l'atelier, installer le vidéoprojecteur. Dès que les personnes ont fini, distribuer des outils d'évaluation pour que les membres évaluent l'atelier, aller renseigner ces outils dans le fichier destiné, et puis commencer à nettoyer un tout petit peu la salle après le passage de l'intervenant. Flexibilité. Jusqu'à 18h, flexibilité.
0: Merci beaucoup, parce que Gaëtan, en particulier, mais toutes, vous aidez vraiment nos auditeurs à rentrer, à se plonger dedans les activités, dedans le cœur d'une association qui reste humaine. Et on a dit que c'est pas très habituel en cet temps historique. Et justement, avant de passer aux choses plus positives, parce qu'on termine toujours avec du positif.
2: Bien sûr.
0: Mais je vous pousse à aller un peu plus vers le négatif. C'est-à-dire, tout à l'heure, quand vous parlez de vos missions, de ce que vous proposez, de ce que vous demandent les membres, est-ce qu'il y a des moments de frustration de votre part? C'est-à-dire, je ne suis pas capable d'aider cette personne. Ça vous arrive? Ça vous arrive dans quel cas? Est-ce que vous avez des exemples que vous voulez nous citer? Vous pouvez commencer. Qui a la première idée peut prendre la parole.
2: Bah, moi j'y pense souvent, évidemment, parce que je dis toujours que pour faire ce travail-là, il faut apprendre à vivre avec la frustration. Moi, pour donner des exemples concrets, les difficultés, j'aime bien les individuer de deux points de vue. Le premier, c'est des difficultés objectives et systémiques. Ça veut dire que, par exemple, ça m'est arrivé, et pas qu'une fois évidemment, d'accompagner des personnes qui, par exemple, obtenaient un titre de séjour, la délivrance était extrêmement en retard, et après, il restait que 4 mois de validité du titre de séjour. Donc il fallait déjà imaginer de faire une autre demande, sauf que peut-être la personne elle ne remplissait plus les critères de délivrance. Donc ça, c'est ce que j'appelle des situations, enfin c'est vraiment des difficultés systémiques. C'est comment l'État est construit et comment on veut pas justement que les personnes elles puissent rester en France de façon régulière. Ça, c'est très difficile, et je dis toujours que mon travail, c'est du bricolage. Je trouve des solutions qui n'existent pas. Quand j'ai commencé ma mission, quand j'étais plus jeune, je pensais toujours qu'il fallait que j'apprenne une façon de faire les choses, et j'ai vite appris qu'il n'y a pas parfois de façon de faire les choses, il faut juste inventer. La deuxième catégorie de difficultés, c'est les difficultés psychologiques des personnes. Nous, on n'est pas, étant assistantes sociales et même les médiateurs et médiatrices, on se retrouve souvent à faire les psychologues. Moi, j'ai pas de formation de psychologue. J'ai jamais, à part 2-3 jours. De temps en temps, j'ai jamais eu de formation à comment est-ce que je gère quelqu'un qui a des gros traumas, qui a des grosses difficultés. Et donc au moment où la personne elle n'adhère pas à la façon que je propose de l'accompagner, c'est très difficile. Et justement là, je me retrouve à batailler avec mes propres sentiments de frustration, de rage, d'énervement, de tristesse, parce qu'il y a beaucoup de ça aussi. Par exemple, j'ai accompagné une personne qui ne venait jamais au rendez-vous que je proposais et qui après se pointait dans d'autres moments me demandant de l'aide, et j'avais très envie de lui dire que j'avais pas envie de l'aider, mais ça se voyait que c'était un cri d'aide, justement un appel à l'aide. Je dirais ces deux domaines-là.
0: Pour vous?
1: Alors, pour compléter ce que a dit Isabella, elle vient de dire tout à l'heure que si elle propose des rendez-vous à des personnes qui ne viennent pas et qui se pointent
0: à n'importe quel
1: moment qu'elles veulent, moi ça m'énerve. Ça m'énerve. Tu proposes un rendez-vous à une personne une fois, deux fois, trois fois. La personne ne vient pas, la personne ne prévient pas non plus. Je ne peux pas venir. Tu l'appelles, la personne ne répond pas. Et puis après, la personne se pointe, ou bien appelle une autre fois, voilà, je veux avoir un rendez-vous. Là, moi, j'ai pas envie de répondre même. J'ai pas envie de répondre. Voilà, moi, ça m'énerve.
0: Mais ça, justement, ça montre la grande précarité des personnes qui s'adressent au comité des familles.
1: Oh, bien sûr, bien sûr.
0: Précarité de tous sens.
1: Mmh. Oui, mais notre accompagnement aussi, ça consiste à amener ces personnes à l'autonomie, c'est-à-dire à les apprendre, à les montrer que c'est comme ça que ça se fait. Mmh. Il faut un respect mutuel quand même. Vous nous respectez et nous, on vous respecte. Moi, pour moi, c'est que tu ne me respectes pas. Si moi, je te propose des rendez-vous, tu ne peux pas venir. Peut-être que première fois, tu as oublié. Deuxième fois, troisième fois. Non, ça ne peut pas se faire comme ça.
2: Ouais.
1: Voilà.
2: Mmh.
1: C'est ce qui m'énerve, moi.
0: Mmh. Et Gaëtan, pour toi ?
3: Ouais, mais j'ai beaucoup de frustration. Hein, beaucoup de frustration. Peut-être, si on va dire au niveau associatif, au niveau comité, c'est quand tu as en face de toi une personne et que tu ne peux pas apporter de l'aide, en fait. Parce qu'on va te dire que quand je vais orienter vers Isabella, elle va me dire que ok, ce mois-ci elle a bénéficié de recharge Navigo, le mois prochain oui, trois mois après il ne peut pas parce qu'il y a pas, parce que l'enveloppe budgétaire a été réduite pour X ou Y raison. Là c'est dur quoi, quand tu vois que la personne est vraiment vraiment dans le besoin. Et l'autre frustration, c'est vraiment au niveau étatique, au niveau de la défaillance. Je vais prendre vraiment, toucher du doigt, prendre un cas qu'on a eu, ça fait moins de deux semaines là, une de nos membres, en février de cette année-là, elle va récupérer son récépissé qui ne lui autorise pas à travailler. Ok ? Et puis on lui envoie un message pour lui dire que je crois on lui envoie le message en mai de cette année que votre titre de séjour est disponible, pensez à venir le chercher. Quand elle va récupérer son titre de séjour qui est disponible, elle se rend compte que le titre de séjour est disponible depuis décembre 2025. Pourtant un récépissé lui a été remis en février qui ne lui autorise pas à travailler. Donc, quand elle va récupérer son titre de séjour qui est disponible depuis décembre 2025, en mai, le titre de séjour lui autorise à travailler. Donc, ce qui veut dire que de décembre en mai, elle n'a pas travaillé. Le document qu'on lui a remis ne lui permettait pas de travailler. Pourtant, le titre de séjour qui était en préfecture depuis plus de 6 mois lui autorise à travailler. Donc, ce qui fait que il ne lui reste plus que 6 mois pour fournir des fiches de paie et tout, et le renouvellement se fait 3 mois avant. Donc elle n'a plus que juin, juillet, août pour fournir des fiches de paie qui lui permettront de faire un renouvellement à partir de septembre, octobre. À ce moment on se pose la question, mais qu'est-ce qui se passe en fait? Qu'est-ce qui se passe?
0: Un dysfonctionnement qui a eu un poids lourdissime sur la vie d'une personne.
3: Exactement.
2: Et surtout en étant que c'est nous les personnes qui sont... Enfin, nous, on porte les nouvelles. Ça veut dire que c'est pas nous qui prenons les décisions, mais c'est notre visage qui est devant la personne quand on lui dit qu'on va pas pouvoir faire le renouvellement et que ça n'a aucun sens de le faire. Et ben là, ce qui est très difficile, c'est de voir les réactions des personnes et même de recevoir la rage. Parce que je crois que vous aussi, moi, il y a eu beaucoup de moments où où je recevais en fait toute la rage, la frustration qui est légitime mais qui n'a pas été créée par nous, justement. Mais quand il n'y a pas d'interlocuteur ou d'interlocutrice, les seules personnes qui le font, donc nous, et ben là, tu dois tout prendre. Et tu dois même avoir montrer que ça te fait de la peine, mais que justement, oui, comme disait Gaëtan, il n'y a pas de solution.
0: On va rester brièvement dans les côtés négatifs pour laisser la place aux bonnes nouvelles. Mais juste pour conclure la boucle, Gaëtan, on en a parlé déjà au début d'émission. Depuis plusieurs années, on assiste à une diminution des subventions publiques pour les associations qui travaillent dans la santé. Nous sommes très touchés par ces coupes budgétaires aussi. Sur votre travail concret, ça a un impact que vous avez vu le long des années aussi sur votre ressenti personnel. Comment vous sentez par rapport à ça? Essayons de répondre brièvement, comme je disais, comme ça on laissera le temps plutôt pour des bonnes nouvelles. Gaëtan, est-ce que tu veux commencer?
3: Des coupes budgétaires, comment on le ressent au niveau terrain? Comme j'ai dit, au niveau de l'octroi d'aide, en fait, au niveau de l'octroi d'aide, au niveau de quand quelqu'un vient, Isabelle va te dire que en fonction de ce qui m'a été remis, il ne peut que bénéficier de la recharge Navigo pour 2 mois. Pourtant, la personne est vraiment dans le besoin. Après 2 mois, comment il va faire? Et dans d'autres assos, c'est pareil. Hein. Dans d'autres assos, c'est pareil. La personne va te dire que, ok, dans tel asso, on m'a dit, ils peuvent uniquement m'aider pour 1 mois. Comment la personne va faire par la suite? Et c'est pour ça qu'on se rend compte que tous nos membres, en fait, sont suivis par au moins 4, 5, 6 assos. C'est, sinon, tu ne t'en sors pas.
0: Oui.
3: C'est pas possible d'être uniquement suivi par, surtout au niveau social, en fait, par une asso. Non, c'est pas possible. Parce que ici, par exemple, il va prendre des tickets resto. De l'autre côté, il va prendre 50 euros. Dans une autre asso, il va prendre un chèque alimentaire. Dans une autre asso, il va prendre des tickets pour sortir. Donc c'est la somme de tout ça qui fait en sorte que la personne puisse tenir. Pourtant, si au sein d'une asso on a du gras au niveau du budget, ou bien l'enveloppe budgétaire est plutôt importante, là on peut offrir un accompagnement global, vraiment un accompagnement holistique. La personne n'est pas obligée de faire le tour des assos pour pouvoir tenir, quoi.
0: Alors, vu que le temps file trop vite, je propose qu'on coupe nous aussi par rapport à cette coupure budgétaire et on passe pour terminer cet entretien avec vous aux bonnes nouvelles, ou plutôt à votre plus belle réussite. Moi, je donnerai la parole à Isabella parce que récemment, elle nous a partagé une très belle nouvelle de quelqu'un qui était suivi au comité des familles. Je te laisse...
2: Oui, heureusement, ce n'est pas la seule bonne nouvelle qu'on a eue. C'est vrai qu'on en a... et c'est même un effort de reconnaître que c'est une bonne nouvelle parce qu'on est tellement habitué aux mauvaises que on s'y fait pas. Il y a une personne qui est venue, c'était en octobre 2025, donc on venait de déménager à Saint-Blaise. C'était une personne vraiment qui venait d'arriver, ça faisait 2 semaines qu'il était arrivé sur le territoire français et il était très perdu. Niveau médical, niveau social, c'était quelqu'un qui avait, qui connaissait son statut depuis le pays, donc qui venait pas de l'apprendre, mais qui avait eu des grosses difficultés au niveau de discrimination, violence au pays. Donc voilà, l'entretien que c'était Gaëtan qui l'avait accueilli. L'entretien que j'y avais fait, ça m'avait mis un peu en difficulté parce que je voyais que le titre de séjour c'était pas une bonne possibilité, et du coup on s'est dit pourquoi pas faire une demande d'asile. Et là il vient de nous appeler, ça fait une semaine qu'il a appelé Dorothée et Gaëtan aussi, et ensuite il nous a communiqué qu'il a eu le statut de réfugié et il est très content. Ça se voit que même au niveau médical il est bien, avec l'observance et tout, et donc ça fait vraiment plaisir parce que ça nous donne, ça a été même rapide en vrai comme bonne nouvelle, donc ça nous a donné beaucoup d'énergie.
0: Est-ce que vous avez d'autres belles réussites pour vous? Comment les ressentez? Des choses qui vous ont touché?
3: Une autre belle réussite, ça je vais toujours le dire, hein, on l'a mis dans le rapport annuel 2025, c'est une dame. Quand j'arrivais au comité il y a de là 2 ans, 2 ans et demi, elle était là, c'était pas trop ça en fait, vraiment c'était pas ça, je vais pas rentrer dans les détails, mais lors de notre soirée de fin d'année de décembre 2025, elle est arrivée, très très belle robe rouge, très très endimanchée, très très belle, elle était limite, j'ai posé la question, est-ce qu'on

0: Et c'est ce qui est drôle, c'est de aider les précaires dans des conditions précaires.
1: Exactement.
0: Je pense que c'est vraiment ce que l'État fait, donc il faut bien le dire.
2: Oui.
0: Mais on est là, hein, on continue.
2: Et on continue comme ça. On résistera jusqu'à la fin. Hein.
0: Bien sûr.
2: Jusqu'à quand on pourra. Merci beaucoup à Isabelle, à Gaëtan et Dorothée, l'équipe vraiment de feu du comité des familles. Merci beaucoup.
0: Merci à toi.
3: Merci à toi.
2: Et maintenant, place à une toute nouvelle rubrique d'En vivre avec les VIH. Deux fois par mois, nous retrouvons Christophe Marté, président de Vert Paris sans SIDA et figure incontournable de la lutte contre les VIH. Cette rubrique s'intitule Vivante, une chronique pour parler à haute voix. Et pour cette première, on fait le point sur l'AFRAVI.
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5: Aujourd'hui, je souhaite vous parler de la conférence AFRAVI 2026 qui s'est tenue début mai à Lausanne, en Suisse. Et comme c'est ma première chronique dans l'émission Vivre avec le VIH, je tiens tout d'abord à remercier chaleureusement Christina et toute l'équipe du comité des familles pour me permettre de m'exprimer librement pendant ces quelques minutes. Alors, l'AFRAVI, c'est la conférence francophone sur le VIH. Elle se tient tous les deux ans et réunit chercheurs et chercheuses, médecins, soignants et soignantes du monde francophone, ainsi que des membres d'associations communautaires et des personnes vivant avec le VIH. En tout, ce sont plusieurs dizaines de pays et quelques centaines de participants et participantes qui y prennent part. Si je tenais à vous en parler aujourd'hui, c'est parce que la riposte globale au VIH a été profondément bouleversée depuis la dernière édition à Yaoundé en 2024. Et ce, principalement à cause de l'arrivée de Donald Trump au pouvoir aux États-Unis, mais pas seulement. Dès son retour à la Maison-Blanche en début 2025, il a annoncé mettre fin à des décennies de coopération internationale. Résultat, les budgets des organismes américains engagés dans la lutte contre le VIH ont fondu comme neige au soleil. Mais le désengagement ne vient pas que des États-Unis. De nombreux pays européens, dont la France, ont dramatiquement réduit leur aide au développement. Ainsi, la contribution française au Fonds mondial devrait subir une réduction de 60% au cours des trois prochaines années. C'est la baisse la plus forte parmi tous les pays du G7. C'est d'autant plus grave que la France avait été, il y a plus de 20 ans, à l'origine de la création du Fonds mondial, qui a depuis sauvé des millions de vies. Quel gâchis! Ce désengagement des pays les plus riches a été au cœur des discussions à l'AFRAVI. De nombreuses présentations y ont d'ailleurs porté sur les conséquences concrètes de ces coupes budgétaires. Des programmes de prévention, d'accès à la PrEP ou au traitement ont été réduits, voire stoppés. Des équipes entières se sont retrouvées sans emploi du jour au lendemain, dans des pays du Sud. Ce manque de solidarité s'accompagne également d'une vague réactionnaire qui menace tous les programmes liés à la diversité et à l'inclusion. Dans de nombreux pays dépendant de l'aide américaine, aborder des questions de santé sexuelle, de contraception ou d'avortement devient risqué. Le retour du masculinisme freine aussi les actions en faveur de la santé des femmes. Or, dans la plupart des pays du Sud, les populations clés restent marginalisées. Les hommes gays, bisexuels et autres hommes ayant des relations sexuelles avec les hommes, les travailleurs et travailleuses du sexe, les personnes trans, les usagers et usagères de drogue, on ne peut pas lutter efficacement contre le VIH si l'on ne peut pas agir directement avec et pour ces populations. On en est donc réduit à mettre en place des stratégies pour mener des actions, mais sans pouvoir afficher clairement à qui elles s'adressent. Quelle régression! Pourtant, à l'AFRAVI, et c'est aussi pourquoi j'ai aimé cette conférence, l'heure n'était pas au découragement. C'est le sens de l'appel de Lausanne, signé par de très nombreux participants. Il rappelle notamment, et je cite, « C'est dans la rencontre entre la science, la mobilisation citoyenne et la détermination politique qu'un monde où la santé ne sera plus un privilège mais un droit partagé doit émerger. Trump sera un jour remplacé, et en Europe, rien ne dit que l'égoïsme l'emportera. » Le dernier jour de la conférence, une présentation m'a particulièrement marqué. Elle s'intitulait « Vivre après l'enfermement, expérience post-carcérale des HSH au Sénégal » par le chercheur Pierre Tiouti-Sarr. Elle reposait sur des témoignages d'hommes arrêtés sous prétexte d'homosexualité et placés en détention, parfois pour de très longs mois. Les récits étaient glaçants. Depuis la réalisation de cette étude, le Sénégal a encore durci la répression de l'homosexualité en votant une loi promulguée le 30 mars 2026.

va entraîner de nouvelles vagues d'arrestations. Cette loi cible aussi les HSH vivant avec le VIH, les accusant, je cite, de transmission volontaire du VIH. Cette présentation nous rappelait que la lutte pour les droits humains est indissociable de l'accès à la santé pour toutes et tous. En tant qu'homme gay depuis toujours, et en tant que personne vivant avec le VIH depuis 1984, la situation tragique de mes frères sénégalais ne fait que renforcer ma détermination à témoigner et à agir.

Vous êtes arrivé à la fin, nous sommes arrivés à la fin de vivre avec les VIH d'aujourd'hui. Rendez-vous à la semaine prochaine, portez-vous bien, à bientôt.

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